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0: 8h à Kinshasa, 9h à Paris et 10h à Kiev. Et Julien Coquelin-M pour le journal.
1: Et à la une, les sanctions annoncées hier par une douzaine de pays contre les colonies israéliennes illégales en Cisjordanie occupée, mesure qualifiée d'ingérence électorale par le président du pays. Alors qu'Israël vote aux élections législatives dans un mois et demi, notre dossier du jour dans un instant à Jérusalem. Dans ce journal également, la multiplication des frappes russes à Kiev qui tranche un débat vieux de plusieurs années. La capitale va alléger son couvre-feu pour faciliter les déplacements. On part aussi en Suède, où la question de la taxation des ultra-riches s'invite dans la campagne électorale. En République démocratique du Congo, l'incendie meurtrier de ce week-end qui révèle les faiblesses du dispositif de secours à Kinshasa. Et puis du football et le début d'une longue campagne pour le PSG, le Paris Saint-Germain, de retour ce soir en Ligue des Champions pour tenter le triplé.
0: Face à l'expansion systématique des colonies et la hausse considérable de la violence des colons en Cisjordanie occupée, un tournant annoncé hier par une douzaine de pays.
1: Le Royaume-Uni, la France, le Canada et 9 autres pays européens promettent des sanctions contre le commerce avec les colonies israéliennes implantées illégalement et souvent violemment dans le territoire palestinien. 12 pays qui disent vouloir prendre des mesures et soutenir des sanctions à l'échelle de l'Union européenne. Paris, Londres et Ottawa annoncent déjà qu'ils vont interdire l'importation de produits en provenance des colonies et appliquer des sanctions ciblées. Bonjour Frédéric Misselin.
2: Bonjour.
1: En ligne avec nous de Jérusalem, Frédéric, la réaction d'Israël a été immédiate.
2: Oui, le consulat britannique à Jérusalem va être fermé sous 30 jours. 12 personnalités britanniques sont interdites d'entrer en Israël. Ce sont les mesures de rétorsion annoncées hier. Londres estime que le gouvernement israélien ferme les yeux sur le nettoyage ethnique en Cisjordanie. Les autorités israéliennes brandissent la carte de l'antisémitisme pour disqualifier ses propos.
1: Le président Isaac Herzog parle, lui, d'ingérence dans la campagne électorale et on va justement se pencher à présent sur le contexte politique en Israël, Frédéric, car les sanctions annoncées hier interviennent à un moment très particulier.
2: Oui, c'était hier la date limite pour les partis politiques israéliens pour déposer leur liste de candidats pour les législatives. Elles auront lieu le 27 octobre prochain, une élection cruciale. 38 partis sont en lice et 120 sièges de députés sont à pourvoir. Majorité absolue à 61 sièges, donc c'est un scrutin à la proportionnelle intégrale avec un seuil électoral à 3,25% des voix. En passant ce seuil, vous obtenez 4 sièges automatiquement, ce qui favorise les petits partis.
1: Le paysage électoral ne bouge pas vraiment pour l'instant. Il se résume à cette question, pour ou contre Benjamin Netanyahou ?
2: La coalition sortante est composée du Likoud, de partis religieux et ultranationalistes. 38% des Israéliens avouent dans les sondages qu'ils ont glissé à droite depuis le 7 octobre 2023. L'opposition est très hétéroclite. Elle va des libéraux nationalistes, comme Naftali Bennett, à la gauche social-démocrate de Yair Golan, en passant par le centre-droit de Gadi Eisenkot. Les partis arabes, eux, représentent 20% de la population israélienne.
1: Et pour l'instant, c'est le parti Yachar de Gadi Eisenkot et le Likoud qui font la course en tête dans les sondages.
2: Oui, ils oscillent entre 21 et 24 sièges, mais Gadi Eisenkot ne pourra rien faire seul. Le système électoral israélien oblige à des alliances pour former une coalition. Et Benjamin Netanyahou connaît cet exercice par cœur. Ofer Koenig est professeur de sciences politiques, chercheur à l'Institut israélien pour la démocratie.
3: Comme au foot, Netanyahou ne joue pas pour gagner. Il veut obtenir un match nul. Sa stratégie consiste donc à empêcher l'autre bloc dirigé par Eisenkot de former un gouvernement. Car du point de vue de Netanyahou, une impasse politique est une bonne chose. Tant qu'il n'y a pas de nouveau gouvernement, il reste Premier ministre par intérim.
2: À 76 ans, c'est la 12e campagne de Benjamin Netanyahou qui a été Premier ministre pendant 19 ans.

0: menée par les États-Unis contre 5 pétroliers iraniens hier. Une nouvelle poussée de fièvre au Moyen-Orient qui s'étend aussi sur les marchés du pétrole. Le baril frôle ce matin la barre des 100 dollars. À la une également une conversation d'une extrême franchise entre Donald Trump et Vladimir Poutine. Les mots du Kremlin pour évoquer ce coup de fil d'une heure entre les deux hommes au cours duquel le président russe a assuré notamment n'avoir aucun plan agressif à l'encontre de l'Europe. Il est trop tôt pour évoquer une nouvelle rencontre entre émissaires, ajoute aussi Moscou, alors que Volodymyr Zelensky a évoqué hier de possibles discussions dans les prochaines semaines entre les négociateurs russes, ukrainiens et américains. La guerre continue en attendant. 2 morts dans une frappe russe à la frontière entre l'Ukraine et la Moldavie cette nuit. La Russie dit de son côté avoir abattu près de 600 drones ukrainiens. Et du côté de Kiev, la ville s'adapte aux bombardements de plus en plus fréquents. Le couvre-feu en vigueur depuis 2022 dans la capitale sera raccourci d'une heure à partir de demain pour faciliter le quotidien des habitants et leurs déplacements. Emmanuel Chaz.
1: À Kiev, entre les raids aériens russes à répétition, des infrastructures de transport précaires et interrompues lors de chaque alerte, il peut être difficile pour les Kieviens de regagner leur domicile le soir et l'assouplissement du couvre-feu devrait donc faciliter la vie aux résidents. Maya, une étudiante, résume.
2: Comme le couvre-feu va être raccourci, les transports publics fonctionneront un peu plus longtemps. En tout cas, il y aura plus de métro le soir. On dirait que c'est tout, parce que les horaires dans les centres commerciaux ou dans les autres branches ne vont pas du tout changer.
1: En plus du couvre-feu raccourci, le système d'alerte aérienne est repensé à 2 niveaux et un nouveau code couleur sur les applications. Tania, une mère de famille, s'en réjouit.
3: Maintenant, on reçoit des alertes jaunes lorsque les drones sont particulièrement dangereux et des alertes rouges, ça c'est pour les attaques de missiles, les balistiques, quand c'est plus dangereux. C'est cool parce que quand l'alerte est jaune, on peut quand même prendre le métro.
1: Ce qui devrait faciliter la vie de certains ne fait pas forcément le bonheur des autres. En cas d'une alerte jaune, les magasins ne sont plus sommés de fermer, ni son personnel de se mettre à l'abri. Une mesure qui suscite déjà des inquiétudes auprès des employés. Emmanuel Chaz, Kiev, RFI.
4: RFI 9h07 à Stockholm. Julien, la Suède a 4 jours de ses élections législatives.
0: Et le résultat plus qu'incertain, alors que l'opposition de centre-gauche, longtemps donnée favorite, perd de son avance dans les sondages face à la coalition de droite du Premier ministre sortant, soutenue par l'extrême droite. La campagne a tourné notamment autour des thèmes de l'immigration, de la santé et du pouvoir d'achat, alors que les inégalités progressent dans le pays, longtemps considéré comme l'un des plus égalitaires au monde, grâce à la redistribution et à un État-providence puissant. La Suède compte pourtant aujourd'hui des dizaines de milliardaires. Et la question de leur taxation s'est invitée dans la campagne, Otilia Ferret.
5: La Suède compte aujourd'hui 51 milliardaires, autant que la France, mais avec une population 7 fois plus petite. Depuis les années 90, le pays a supprimé plusieurs impôts sur le patrimoine et les successions. Anna Nelson, d'Oxfam Suède, se réjouit d'une prise de conscience naissante sur le sujet.
6: Sur la même période, on a aussi vu la pauvreté augmenter. Elle concerne aujourd'hui 730 000 personnes.
5: Ça représente près de 7% de la population.
6: Et elle a doublé en 5 ans. Selon les estimations actuelles, un impôt sur les milliardaires pourrait rapporter environ 50 milliards de couronnes suédoises, 4 milliards et demi d'euros par an.
5: Gabrielle Zucman a mené une étude en Suède. Elle a montré que les 0,1% les plus riches du royaume ne payent que 20 à 25% d'impôts contre 40 à 50% pour le reste de la population. Selon son co-auteur David Seim, cela s'explique notamment par les revenus conservés dans leurs entreprises ou holdings moins taxés.
7: Si on avait conservé un système fiscal véritablement progressif, nous estimons que les recettes fiscales augmenteraient de 6 à 7% du PIB au lieu de 2 à 3%. Il s'agit d'un montant considérable.
5: Plusieurs partis de gauche réclament la mise en place d'une taxe sur les milliardaires, un impôt à 2% sur les fortunes dépassant 90 millions d'euros, ce qui concerne 500 personnes. La droite s'y oppose et le Parti libéral veut même doubler le nombre de milliardaires d'ici à 2036. Otilia Ferré, Stockholm, RFI.
4: C'était dans la nuit de vendredi à samedi à Kinshasa, la mort de 12 personnes dans un incendie survenu lors d'un mariage.
0: Un drame qui a notamment poussé le gouvernement congolais à ordonner le contrôle systématique des salles des fêtes, mais qui met aussi en évidence les faiblesses du dispositif de secours dans la capitale de la RDC.

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0: Merci de rester à l'écoute de RFI. Il est midi à Paris et 10h en temps universel. Le journal tout de suite avec vous, Grégoire Morelli, bonjour.
1: Bonjour Caroline, bonjour à toutes et à tous. Et à la une, la réponse de Téhéran à Washington après des frappes américaines hier contre des navires iraniens. Les gardiens de la Révolution annoncent avoir visé cette nuit des bases américaines en Jordanie, mais aussi des navires dans le golfe Persique. Un rendez-vous inédit ouvre ses portes à Paris. Le sommet international de l'espace doit réunir dirigeants du monde entier et industriels du secteur spatial. Les géants américains SpaceX et Blue Origin, en revanche, ne seront pas présents. Mais au cœur de cette rencontre, il y aura les constellations de satellites devenue indispensable aux opérations militaires. Puis une dizaine de diplomates russes expulsés de Hongrie, ils sont soupçonnés d'espionnage au profit de Moscou, même si Budapest ne l'évoque pas comme tel. Une réponse à l'agression de l'armée terroriste américaine. Déclaration de Téhéran ce matin qui dit avoir frappé une base militaire des États-Unis en Jordanie à 100 km d'Amman, la capitale, endommageant notamment des lieux de déploiement des avions de chasse F-35, F-16 et F-15. La République islamique affirme également avoir ciblé une vingtaine de navires dans le Golfe, en réponse donc à des frappes américaines contre des pétroliers iranien la veille à Téhéran, la correspondance de Siavosh Ghazi.
2: Téhéran a affirmé avoir visé deux bâtiments de guerre américains dans le golfe Persique, mais également 8 pétroliers ainsi que 10 navires commerciaux dans la région. Donc une escalade très importante entre l'Iran et les États-Unis. Téhéran a également affirmé avoir visé deux bases américaines en Jordanie, la base du prince Hassan, mais aussi la base Al-Zahr, où sont stationnés des avions de guerre américains, notamment des F-15, mais aussi des F-35. Donc c'est l'escalade entre les deux pays. L'Iran a également affirmé hier avoir saisi un drone sous-marin américain dans le golfe Persique. Donc pour Téhéran, la tactique a changé puisque désormais l'Iran réagit avec force aux attaques américaines. On peut s'attendre à une escalade encore plus importante au cours des prochaines semaines entre les deux pays.
1: Les rebelles houthis du Yémen affirment qu'une trentaine de frappes ont été menées par l'Arabie Saoudite cette nuit. La veille, les houthis soutenus par l'Iran avaient mené une importante attaque sur l'Arabie Saoudite, faisant plus de 70 blessés. Les rebelles ont notamment visé des installations pétrolières qui ont dû suspendre leurs activités temporairement, selon les autorités saoudiennes. Et l'une des conséquences de ces frappes au Moyen-Orient, c'est la hausse des cours du pétrole. Le baril repasse au-dessus de la barre des 100 dollars. On n'en est pas encore à marcher sur la Lune ou à coloniser Mars, mais peut-être que la question sera évoqué aujourd'hui au premier sommet international consacré à l'espace. Il démarre aujourd'hui à Paris, un rendez-vous inédit auquel sont conviés 120 pays et de nombreuses entreprises. À noter toutefois l'absence des géants américains SpaceX et Blue Origin. Les industriels du secteur, eux, espèrent signer de nombreux contrats lors de ce sommet de deux jours, initié par le président français Emmanuel Macron. Et je vous le disais, au cœur de cette rencontre, il y aura les constellations de satellites devenus indispensables aux opérations militaires. Franck Alexandre.
3: Multiplication des capteurs et essor de la robotisation du champ de bataille pour garantir les flux de communication. La guerre moderne passe désormais nécessairement par l'espace. En Ukraine, le réseau américain Starlink s'est déjà imposé comme la Rolls des systèmes de communication pour les états-majors. Et lorsqu'en 2025, l'armée russe en a été privée, ses forces ont alors rencontré d'immenses difficultés. En France, pour avoir de l'internet à haut débit, les armées utilisent aussi

0: rapportent les autorités locales de Mykolaïv, qui précisent que les frappes ont aussi endommagé des infrastructures portuaires et énergétiques. De son côté, l'Ukraine aussi affirme avoir frappé cette nuit plusieurs navires militaires russes, dont des bâtiments porteurs de missiles sur la base navale portuaire et énergétique. De son côté, l'Ukraine aussi affirme avoir frappé cette nuit plusieurs navires militaires russes, dont des bâtiments porteurs de missiles sur la base navale de Novorossiysk, située sur la mer Noire. La Russie, pour sa part, dit avoir abattu plusieurs drones ukrainiens près de cette base, mais aussi en Crimée. Budapest hausse le ton. La Hongrie a annoncé hier l'expulsion d'une dizaine de diplomates russes qui, selon elle, ont eu des activités incompatibles avec la diplomatie. Autrement dit, leur activité relève de l'espionnage, même si les autorités hongroises n'emploient pas ce mot. Depuis son arrivée au pouvoir, le premier ministre Péter Madiar rompt avec la politique russophile de son prédécesseur. Viktor Orban maintenait des liens étroits avec Vladimir Poutine et avait accepté que la Russie gonfle son personnel diplomatique à Budapest à contre-courant des gouvernements européens qui avaient, eux, renvoyé des diplomates russes après l'invasion de l'Ukraine. Ces expulsions traduisent donc un changement de cap de la Hongrie, Florence Labruyère.
1: Le mois dernier, la ministre hongroise des Affaires étrangères avait déjà annoncé un changement de doctrine. Elle avait désigné la Russie comme une menace pour la Hongrie. Aujourd'hui, elle ordonne l'expulsion d'une dizaine de diplomates. Sur les 47 employés de l'ambassade russe à Budapest, 15 au moins auraient des liens avec les services secrets du Kremlin. C'est ce qu'a rapporté il y a quelques jours un média russe indépendant. Autre révélation d'un média hongrois, cette fois, les services de renseignement de Vladimir Poutine auraient tenté d'infiltrer le gouvernement de Péter Madiar. Après avoir limogé des fonctionnaires jugés trop proches du régime Orban, le nouveau gouvernement recrute en effet des jeunes diplômés. Or, un diplomate russe travaillant pour le SVR, le renseignement extérieur russe, a approché un jeune Hongrois et l'a encouragé à se présenter à un poste haut placé. Mais pour être embauché, le jeune homme devait obtenir l'aval des services secrets hongrois qui ont découvert sa relation avec l'espion russe. L'expulsion des diplomates est un signal clair envoyé au Kremlin. La Hongrie ne veut plus abriter un nid d'espions au service de Moscou. Florence Labruyère, Budapest, RFI.
0: En Allemagne, le chancelier Friedrich Merz accuse l'AFD d'être du côté de la Russie. 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

0: France, l'ancien Premier ministre François Bayrou fait de nouveau face à la justice aujourd'hui. Il comparaît devant la cour d'appel de Paris pour l'affaire dite des assistants député du Modem, le parti qu'il a créé en 2007. En première instance, la formation politique centriste et les co-accusés de François Bayrou ont été lourdement condamnés. L'ancien ministre avait été acquitté, mais les doutes émis par les magistrats pourraient cette fois lui coûter cher, Marie Cazadebé.
1: Début 2024, François Bayrou ressort soulagé du tribunal correctionnel de Paris. Pour l'ancien Premier ministre, c'est la fin d'un cauchemar de 7 ans depuis les premiers actes d'enquête qui lui ont valu son départ précipité du ministère de la Justice. Mais le patron du parti Modem est relaxé au bénéfice du doute. À l'énoncé du délibéré, le président du tribunal précise que François Bayrou a probablement autorisé un système d'emploi fictif, mais qu'il est impossible à ce stade de le prouver. Ses co-accusés, eux, sont condamnés pour avoir utilisé entre 2005 et 2017 des fonds européens pour rémunérer des assistants parlementaires qui travaillaient en réalité pour le Modem. Si en appel, François Bayrou était finalement condamné, c'est surtout sa réputation et son héritage politique qui seraient entachés. Le triple candidat malheureux à la présidentielle a annoncé qu'il ne se représenterait pas en 2027, tout en souhaitant s'investir aux côtés d'un candidat centriste. François Bayrou sort déjà de plusieurs mois de débâcle. L'affaire Bétarame, un scandale sexuel dans un établissement privé catholique, son départ de Matignon après un vote de défiance de l'Assemblée nationale et son échec aux élections municipales à Pau, dont il était le maire depuis 12 ans.
0: Les précisions de Marie Cazadebé. La France où le champagne n'aura jamais été si alcoolisé. Pour la première fois, les bouteilles pourront être commercialisées à plus de 13% d'alcool. Une modification temporaire du cahier des charges demandée par les vignerons eux-mêmes en raison de la maturation particulièrement rapide des raisins lors de cette année marquée par une série de canicules à répétition. Le champagne pourra donc monter jusqu'à 15% d'alcool, raison supplémentaire de le consommer avec modération bien sûr. Et puis du football prévu aujourd'hui avec la Ligue des Champions, de belles affiches prévues ce mercredi avec notamment Barcelone qui reçoit Feyenoord Rotterdam à 16h45 temps universel. Naples joue contre Arsenal, coup d'envoi 19h temps universel, et puis à la même heure, entrée en lice du champion d'Europe en titre, le PSG joue à domicile face au Slovane Bratislava. C'est la fin de cette édition, un prochain journal d'ici une cinquantaine de minutes, mais tout de suite vous avez rendez-vous avec Emmanuel Bastide pour 8 milliards de voisins.
2: Je suis bien là. Bonjour Emmanuel. Bonjour Edouard Morelli, prochain journal.

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0: qui nous emmène aujourd'hui à la bonne ville sur Iton et plus précisément sur le domaine de la Noé à l'occasion de cette édition, cette troisième édition du Favrock Festival. À l'affiche de ce festival ce soir et demain, vous aurez l'occasion de croiser bon nombre de groupes avec une dominante, rock alternatif, bien entendu, metal, punk ou tout autre style qui vous ravira les oreilles. Vous l'aurez compris, nous passerons ce soir deux bonnes heures en votre compagnie et c'est quasi l'intégralité, non c'est pas quasi, c'est l'intégralité de la programmation de ce soir que nous recevrons à nos micros. Ce soir, pour votre plus grand plaisir et sur la scène de ce festival, on aura l'occasion d'avoir Head Charger, Mugs, Clug, Manu, Amrek, Weris Kebab, Julien Enco, Les Agités du Bocal et Padang. Je ne vous l'ai pas donné dans l'ordre de la scène, mais je vous l'ai donné tel un sommaire d'une émission radio qui va se dérouler, j'allais dire sous vos yeux, sous vos oreilles même, j'ai envie de dire. Vous l'aurez compris, nous allons passer deux heures ensemble à décortiquer cette programmation. Et c'est la rentrée, ça fait trop plaisir. Et ça faisait aussi trop plaisir de retrouver nos amis du privé à Babylone. Ah oui, je fais des mouvements avec mes bras, mais j'ai comme l'impression que c'est moi qui ai le jingle collé au doigt. Hein. C'est ça l'idée.
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0: Et nous sommes en direct, en live et en public, on vous l'a dit, du Favrock Festival, l'heure de rencontrer nos premiers invités. Et on vous l'avait donné dans le sommaire et dans l'ordre que nous commencions avec Head Charger. C'est un vrai plaisir d'ouvrir l'émission avec toi, avec vous.
4: Plaisir partagé, ça va bien.
0: Et on est plutôt bien là, on est bien installé, l'ambiance est sympa, écoute, ça s'ouvre tranquillement.
4: Ça s'ouvre tranquillement, voilà. Là, a priori, le temps va se lever un peu. Tout va très bien aller d'ici une demi-heure.
0: Carrément. Head Charger, un groupe, on va dire, historique maintenant, plus de 20 années. Dans l'historique au bout d'un moment, non?
4: Et mine de rien, ouais.
0: C'est ça un peu, hein. Groupe à sonorité, on va dire, métal, mais pas que, ça s'ouvre très largement.
4: Et c'est pas une insulte du tout.
0: Non, pas du tout, mais ce serait réducteur de dire groupe métal.
4: Ça serait peut-être un peu réducteur. Ouais, on a l'habitude, nous, de dire que s'il y avait une étiquette à donner, à donner à Head Charger, ça serait du hard rock. C'est du rock dur, voilà.
0: Au sens large
4: du terme, c'est ça, voilà. Aujourd'hui, le puisqu'il faut donner un nom aux choses, on va dire qu'on fait du hard rock, voilà.
0: Et c'était la porte ouverte que je voulais justement donner à Pas Seulement. C'est 8 albums, si je dis pas de bêtises, en Head Charger. Une aventure qui a plus de 20 ans maintenant.
4: C'est ça.
0: 2004, hein, c'est ça le démarrage de Head Charger.
4: Premier album 2004. Et pour tout dire, Head Charger est né des cendres d'un groupe déjà avec deux membres d'Head Charger.
0: Doggy Style, c'est ça.
4: Et donc ça fait aujourd'hui plus de 35 ans qu'on fait de la musique ensemble, tous les trois, sur 5, c'est pas mal.
0: Ouais, c'est déjà pas mal. Comment où est-ce qu'on va chercher l'énergie 35 ans après les premières scènes, où est-ce qu'on va chercher?
4: Tu vas pas la chercher, c'est elle qui vient, quoi, c'est la passion.
0: Mais pour écrire, c'est la passion aussi,
4: forcément on écrit plus de la même manière, on a plus les mêmes choses à raconter, on n'a pas forcément les mêmes envies. Forcément, tu vois, il y a eu toute une période là. Tu parlais des 8 albums. Il y a eu 2 albums dans Head Charger où il y avait plus du tout de chants saturés. Et on m'avait demandé à l'époque pourquoi j'avais arrêté les chants saturés. Et j'avais répondu tout simplement parce qu'à cette époque-là, j'avais plus rien à crier. Tu tu vois, tu vieillis, etc. Et que là, les derniers albums, quand tu formes un truc et que c'est un projet et que tu t'as un projet comme Ed Chargeur, parce qu'on a cette chance d'en vivre aujourd'hui, on a un truc qui fait que je pense que le public est hyper sensible à la crédibilité de ce que t'as à leur dire et au message que t'as à faire passer. Et si c'est crié en leur disant que tout va bien, il n'y a aucune logique. Donc voilà, depuis deux albums, je m'en mets à crier parce qu'il y a des trucs qui de nouveau m'énervent, qui de nouveau, tu vois, rien n'est figé quand tu crées. Et voilà, c'est ça, je crois que c'est, qu'est-ce qui fait que on continue d'écrire, c'est que tant qu'on a des choses à dire et tant qu'on se sent légitime et surtout crédible à le faire, bah on continuera de le faire. Voilà, c'est aussi simple que ça.
5: Et que le public bah, s'y retrouve.
4: Ouais, si, carrément.
5: Mais vous ça, mais suit, clairement, c'est le,
4: ça c'est clairement le plus important. Voilà. Ça, c'est notre public, c'est vraiment la. L'ADN des Chargeurs, parce que on l'a toujours dit et c'est vrai, le enregistrer des albums, on y prête vraiment de l'attention, tu vois, là on est plutôt en date isolée parce qu'on est justement en composition d'un nouvel album, mais clairement l'ADN des Chargeurs, c'est le live. Enfin, j'invite ceux qui nous ont pas encore vus en live, alors après tu aimes ou tu aimes pas, mais on met toujours un point d'orgue à se dire que on ne doit laisser absolument personne indifférent. Voilà, parce que la demi-mesure, je trouve que dans le milieu artistique, en tout cas, elle n'a pas lieu d'être. Tu vois, les tons pastels, ils m'intéressent pas. C'est des choses tranchées, voilà, qui m'intéressent.
0: Tu évoquais donc les deux albums, les quatre, c'est-à-dire Black Diamond, Snake et puis Hexagram, que ça hurlait plus,
4: voilà,
0: parce que ça moins de sujets à hurler. Qu'est-ce qui fait qu'au bout d'un moment sur Rise from the Ashes et puis Sway, il y a eu besoin de hurler? Qu'est-ce qui a changé

0: pas glorieux, quoi. C'est quand même pas très beau. C'est quand même carrément crado. Et faut qu'on se batte, nous, en tant qu'artiste. Et là, pour le coup, je parle en tant qu'artiste et en tant que professionnel du spectacle. Il faut absolument qu'on se batte pour qu'on garde en France ce droit de créer, ce droit de s'exprimer, ce droit d'avoir des associations qui touchent des subventions pour créer encore ce genre de, même si les subventions sont minimes, ce qui se profile, c'est plus de subventions du tout. Enfin, qu'on ait le droit encore, tu vois, d'avoir ce genre d'événement. Et même si dans nos textes, contrairement à nos grands amis de l'Ophophora, nous on le partage jamais, on reste des citoyens dans une société et on est extrêmement conscient de ce qui est en train d'arriver, et que clairement, ouais, j'ai vachement envie de crier, quoi.
1: Nathalie aussi, régulièrement, elle crie aussi parce que elle avait des trucs à répondre à ces questions.
0: Bien sûr.
1: Parce que ça nous traverse tous, en fait, ces questions dans quel monde on vit et comment on aurait envie de faire bouger les lignes ou en tout cas de pas tomber dans le précipice qui s'annonce à nos yeux nous.
0: Mais tu sais, pour moi, la réponse est assez claire. C'est que rien que le fait que vous soyez ici, que vous fassiez des interviews pour le monde de la culture, que vous intéressiez à ce genre d'événement, je pense que tout est dit. Voilà, clairement. Puisque ce qui arrive, si ça arrive, c'est terminé. Voilà.
1: Je m'accroche juste sur un petit truc sur les deux derniers albums, la Rise from the Ashes et puis Sway. J'ai vu que c'était signé avec Atom. C'est ça. Nous, on est en lien avec Atom aussi. La radio est en lien avec Atom depuis un moment.
0: Ouais.
1: Ça veut dire quoi Atom? Et en quelques mots, pourquoi
0: Atom? Parce que l'histoire d'Atom, elle est toute bête. C'est deux frères qui sont originaires de la région nancéenne, qui ont créé un label, un vrai label indépendant. Et indépendant, ça veut pas dire amateur, ça veut pas dire non professionnel. Indépendant, ça veut dire en dehors du circuit certains ont voulu imposer. Donc voilà, il y a une vraie culture de la musique indépendante en France qui existe depuis des années. Je pense qu'il y a des tonnes de groupes depuis les années même 60-70 qui existent dans l'indé. Et eux, c'est juste des sortes de porte-parole de ce type de musique. C'est des passionnés. Pour te dire à quel point ils sont passionnés, quand ils embauchent des gens chez Atom et qu'ils signent un groupe, il faut que l'ensemble du personnel donne leur aval pour que le groupe soit signé. On parle du comptable comme de l'administrateur comme des deux boss. Si la majorité, enfin même pas, c'est même pas une majorité, si l'ensemble des gens qui bossent pour Atom ne sont pas d'accord pour signer le groupe, ça sort pas. Donc voilà, c'est des vrais passionnés.
1: Voilà, je me permettais de faire ce petit détail. C'est pas un détail du tout.
0: Parce que les labels indépendants en France, il y en a plus beaucoup. Et que je parlais d'Elofo parce qu'on est sur le même label. Je parlais de Tagada Jones qui est aussi chez Atom. Head Charger, je parle aussi des groupes comme les Tite Nacelle. Il y a eu un groupe qui s'appelait Kaolin aussi, qui lui a sorti un single qui a très bien marché, qui sort de chez Atom aussi. Enfin voilà, encore une fois, un label indépendant, ça veut pas dire un label amateur, ça veut pas dire un label un peu à l'arrache, c'est juste un label qui utilise un circuit un peu différent. Voilà,
1: c'est notre façon d'être aussi, nous, d'aller chercher ces petits éléments.
0: Et comme vous êtes des radios indépendantes et ça veut pas dire que vous faites les choses de manière amateur et que on peut très bien faire les choses sérieusement sans se prendre au sérieux.
1: Exactement, on fera ce mot de fin. Merci beaucoup. Tu voulais rajouter un truc, Nat?
2: C'est un peu notre un de nos gimmicks et de nos labels aussi à la radio.
0: Tant mieux, c'est ça.
2: Mix des cultures,
0: c'est la passion.
2: Et voilà.
0: La passion, le mix des cultures et vraiment on croise les doigts parce qu'on sait que. Voilà, encore une fois, je vais pas faire de polémique encore sur ce qui risque d'arriver, etc. Mais qu'on vraiment vraiment, et je prêche pas uniquement pour mon métier ou notre métier en tant qu'artiste. Je prêche parce que j'ai un fils qui a 3 ans et que j'ai vraiment pas envie qu'il vive là-dedans, quoi. Donc voilà, continuons à, si ce n'est se battre, en tout cas à se mobiliser. Et à

0: à créer ce genre d'événement et à montrer aux gens que les différences, c'est super.
1: Très voilà. Bien. Bah merci beaucoup merci. À toi. J'ai une merci. Dernière question. J'ai deux morceaux en sortie au choix. J'ai The Sound on the Sky ou Wake Up and Run. Lequel et veux-tu
0: Wake Up and Run parce que là on va se réveiller là.
1: Eh bah, ben c'est parfait. Wake okay. Up and Run. Merci Sébastien Edchargeur d'être passé par nos micros.
0: Un énorme merci à vous. Ciao. Merci.

0: Ed Charger avec le titre Wake Up and Run. Nous sommes toujours en direct, en live et en public du festival Favrock à la Bonneville-sur-Iton, au lac de la Noé. Eh, viens, il n'y a pas mieux ce soir.
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0: Et nous vous le disions, nous sommes toujours en direct, en live et en public de ce Favrock Festival où nous avons à notre table les Mug Slug. Bonjour à vous messieurs, comment allez-vous? Commençons par
3: bonjour,
0: ça.
3: Bonjour,
0: ça va, ouais, plutôt pas mal.
4: Ah, c'est super.
5: C'est cool, ouais, bien les lunettes. Ouais.
0: Mais oui, non, mais il y a une tenue de scène, on fait de la radio, ce qui est bien ballot d'ailleurs, c'est là où ça nous fait regretter de pas faire de la vidéo. Mais non, ce sera de la radio. Alors pour les auditeurs, il y a un look très assumé, c'est ça. Mug Slug, rock alternatif, si on peut le dire, je sais pas, c'est tellement large en fait quand on dit on peut dire des conneries aussi, hein.
5: Ouais, mais c'est pas grave.
0: Mais c'est pas très grave. Du champêtre, ouais. Carrément.
3: Ouais.
0: Allons-y alors.
5: Voilà. Non, mais noise champêtre.
0: Ouais, du noise champêtre quand même. On se respecte mine de rien. Ouais. Sur ce rock énergique est quand même teinté d'expérience, non ? J'ai la sensation que ça vient essayer des trucs, ça vient, je sais pas, nous envoyer une petite claque un peu particulière.
5: Ouais, écoute, ouais, j'en sais rien.
0: C'est quoi la recette alors du coup ?
5: La recette, à quel niveau tu...
0: Votre recette sur la compo, sur la façon de travailler,
5: sur ce qu'on aime, sur tout ça.
3: C'est plein d'influences qui viennent de chacun de nous. De toute façon, là, on vient pas tous forcément on n'a pas tous écouté la même chose par le passé. Donc, mais ça, c'est la recette de nombre de groupes où on vient mélanger toutes les influences de chacun.
5: Voilà.
0: Mais il y en a qui font des crêpes et d'autres qui font des ragoûts, quoi. Enfin, le parallèle culinaire était pas terrible. Mais en tout cas,
5: j'en sais rien. Cyril, il a l'air de tenir aux champignons, champêtre, tout ça.
6: Ouais.
5: Voilà.
0: Il peut.
6: Une musique de terroir.
0: Voilà, ouais, c'est ça. Ce terroir, c'est un terroir globalement eurois, et comment ça s'appelle le 28, c'est
3: l'Eure-et-Loire.
5: Normandie,
0: voilà, ouais.
5: Parce qu'on répète dans le 27. Hein.
0: Ouais, vous répétez dans le 27.
5: Voilà, mais effectivement, Bastille est de Chartres. Cyril est un peu dans le 28, maintenant. Ouais. Avant, il était dans le 27. Voilà, moi je suis toujours dans le 27.
0: Voilà, ça c'est.
5: Mais je vais retourner dans le 28.
0: Ça c'est. Ah, c'est compliqué. Ça c'est le terroir. Bon, c'est pas bien loin. Hein. Il n'y a qu'un pas à faire. Tu disais ça répète dans le 27. Ça répète où? Dans quelles conditions?
5: Ça répète à Saint-Germain-sur-Avre et ça répète chez moi. En fait, j'ai un atelier que j'ai aménagé et qui fait local de répétition aussi. Voilà.
0: Et donc ça c'est à la maison, le confort de pouvoir avoir des heures studio sans trop se prendre la tête, c'est ça?
5: Exactement, de la liberté quoi. La liberté de répéter quand on veut, de pas avoir de limite horaire, mis à part après pour les voisins quoi, tu vois. On essaye de respecter, on arrête à 22h quoi, tu vois.
0: Je ne contrôlerai pas. Comment ça se passe une répète, une compo? Est-ce que ça part sur des plans que les uns les autres enrichissent? Est-ce qu'il y en a un qui arrive avec des partitions réglées au cordeau?
3: Il n'y a pas de partition. On fait du rock'n'roll, il n'y a rien d'écrit. Par contre, il y a une idée en fait qui émerge. Souvent, Fred ramène des riffs de guitare. Et après, c'est répétition, on lance le truc et puis on voit ce qu'en sort. Des fois même, il n'y a même pas de riff. C'est à peine pour se chauffer, on balance un truc et puis on va dire que ça s'apprend ou ça prend pas, quoi. On fait une mayonnaise et puis voilà.
0: C'est ça, c'est en répète, il y a un truc qui tourne, on essaie de trouver le groove, quoi. Enfin, le groove,
3: exactement.
0: En tout cas, le truc qui
5: marche.
0: Et ça se fige au bout d'un moment, c'est ça?
5: Pardon?
0: Et ça se fige au bout d'un moment.
5: Voilà, c'est ça. Si ça nous plaît à tous les trois, qu'on trouve ça efficace ou qu'on se dit putain, ça c'est pas mal, on garde. On essaye de garder.
3: Ah ouais,
5: on enregistre avec nos téléphones.
3: On enregistre les répètes pour garder des traces, quoi. Surtout parce que bon, ça peut être un coup de chance et puis hop, surtout ne pas l'oublier, quoi. Donc essayer d'avoir une petite trace.
5: À notre âge, la mémoire, ça commence à faire défaut là.
3: Bah, vive le téléphone portable.
5: Donc, ah ouais, purée.
7: Il y a des bons outils maintenant.
3: Ouais, exactement. Bah, c'est grave artisanal. Hein.
4: Et nous,
6: depuis, vite fait, pour faire une petite historique, ça veut dire qu'avec Fred, nous, ça fait 30 ans qu'on se connaît. Ça fait 30 ans qu'on fait de la musique ensemble. Donc, on a connu une période où l'internet n'existait pas, le téléphone n'existait pas. Donc, ça peut paraître complètement chelou parce qu'on pouvait s'enregistrer, mais tu sais, il fallait tourner les trucs. Et si tu loupais les trucs, tu pouvais pas enregistrer. Alors, voilà. Non, je déconne. Mais voilà. Donc, on se connaît depuis longtemps. Et à un moment donné, l'autonomie, c'est de se dire, quand le temps est passé et qu'on a pu avoir une technologie, voilà, on a acheté et on s'est dit autonome pour pouvoir faire ce qu'on voulait. Après, on a appris les choses. Voilà, Fred est quand même à l'origine de ce que vous écoutez, peut-être que vous allez écouter, du travail qu'il a fait de mix. Maintenant, on a nos compétences et nos connaissances. Donc Bastien, lui, il est batteur, il a bossé son instru. Donc en fait, c'est tout ça, quoi. Et moi, guitariste, bassiste aujourd'hui, on est en trio. Et Fred, c'est pareil. Donc Fred est luthier aussi. Donc on a poussé les choses très loin pour se dire, on fait des morceaux, mais il faut aussi travailler son instru, les fréquences.
3: Pour avoir, un son.
6: Pour avoir un son homogène.
3: L'important, c'est
6: voilà,
3: ça.
6: C'est ça.
3: Si t'arrives à avoir un son, à une signature
6: une idée,
3: sonore.
6: Mais après, il faut que ça soit gagné, ouais. Audible pour les spectateurs. Et spectatrices surtout.
5: Enfin, surtout quoi, je dis surtout.
7: Et ouais, pourquoi
5: c'est pour tout le monde, pour tout le monde en fait.
6: Non, on drague personne. Non, c'est vrai en plus. Moi, je fais que les bonhommes en plus.
4: Vous savez que c'est une femme à la régie, donc elle peut vous couper les micros.
5: Ah là là, elle a le doigt sur le bouton.
8: J'entends très bien en fait.
6: Ah super.
3: Par contre, nous, faut que tu te saisisses d'un micro si tu veux intervenir, avec grand plaisir, Lily. Bien entendu, c'est toi la chef, hein, de toute façon là.
6: La chef.
3: Oui. Justement, ce grain, cette façon d'aborder l'identité sonore, vous l'avez évoqué là à l'instant, c'est forcément, j'imagine, lié à l'expérience scénique que vous évoquiez. C'est lié aussi au métier, hein, luthier. J'imagine qu'il y a l'importance du son est énorme, d'aller chercher une sonorité, une couleur particulière.
5: Ouais, tout à fait.
3: C'est quelque chose qui est en constante évolution ou ça y est, là,
5: ouais,
3: c'est bien
5: non,
3: figé.
5: Ça
3: évolue toujours un petit peu.
5: Ouais, ouais. Ouais.
3: On va dire que les bases sont là depuis quand même un petit temps. Hein, faut pas, ça change pas du tout au tout, mais ça évolue gentiment. Là encore récemment, les gars, ils ont trouvé un petit accord qui va bien entre eux. Donc je pense basse guitare à un accord bien spécifique des instruments qui fait qu'il y a un son un peu plus gras, un peu plus présent qui donne un peu plus de niaque au morceau, voilà. C'est aller chercher dans le détail. Finalement, on a beau envoyer du rock'n'roll, c'est faut aller dans le détail, chercher le petit plus, le petit grain de sel, quoi.
5: J'aime bien la dissonance, moi. Donc j'aime bien essayer de trouver quand même des accords un peu spéciaux, mais pas que. Il faut aussi des choses qui soient simples et qui fonctionnent. Donc c'est un peu une alchimie tout ça, quoi. Donc forcément, il y a un peu de pensée. Il y a beaucoup d'énergie brute et on lâche les choses. Quand ça marche, on est content, on conserve, etc. Et après, on habille un petit peu, on va coloriser. En fonction de nos goûts les uns les autres, voilà, tu vois.
4: Et j'imagine aussi c'est la synergie entre vous, le plaisir peut-être que chacun après il prend, il amène et que ça se communique aussi, ça vous pousse, ça vous aide à avancer finalement dans la meilleure.
6: Alors, c'est vrai que c'est compliqué aujourd'hui à nos âges, même si on le voit pas parce qu'on a la radio. Mais aujourd'hui, non, mais c'est compliqué d'où on vient de trouver des gens qui sont dans la même veine, quoi, tu vois, et de se retrouver autour de ce qu'on fait, tu vois. Donc là, aujourd'hui, on se fait plaisir parce qu'on n'a pas de signature sur un label ou des autres choses. Donc là, aujourd'hui, on a des boulots respectifs. Mais on se fait plaisir. Mais on a toujours bossé d'une façon, je dirais, professionnelle, mais en tant qu'amateur. C'est-à-dire qu'on pousse le truc pour se dire, faut proposer quelque chose de sérieux, quoi. Donc, on se prend bien la tête sur plein de choses. Et comme je leur disais juste avant, nos instruments, on les connaît et on se prend la tête. Et bon, il y aurait des heures à passer, mais ça va d'une peau de frappe, ça peut aller sur les cordes, ça peut les réglages. Là, on a décidé aujourd'hui pour le chant de descendre d'un demi-ton. Alors, ça vous paraît peut-être chelou, mais voilà. Et on s'est dit, tiens, pourquoi on peut pas faire ça? On l'avait pas fait avant. Bah, tiens, voilà. Mais là, ça amène pour une facilité de chant. Et puis, d'un seul coup, du plus de gras. Donc, on est là-dedans. Voilà. On s'amuse, voilà, comme des petits fous. Et voilà. Et effectivement, on se retrouve, nous, c'est le moment de récréation, c'est notre bouffée d'oxygène, quoi. Et puis
3: sur scène, on n'a pas d'informatique, tu vois, on n'a pas de sample, tout ça, c'est des choses qui sont très actuelles. Maintenant, moi, je suis batteur et je joue en fait le métier de batteur disparaît presque parce que t'es remplacé par des machines de plus en plus. Et je crois qu'on a quand même tous les trois cette envie que on sonne rock, on sonne comment est-ce qu'on appelle ça, analogique. Vraiment, il y a pas de bidouille à part quelques pédales d'effet, pardon, pour les grattes. Et ça s'arrête là. Ouais, c'est du naturel, c'est du rock'n'roll, c'est gras, ça envoie.
5: On a l'esprit 90, quoi, tu vois. On est resté un peu là-dedans, quoi. C'était notre adolescence, quoi, les années 90. Et nous, on est resté là-dedans. C'est vrai qu'au au niveau technologie, on n'est pas passé. On a encore des amplis à lampes, les lampes qui crament et tout le truc.
3: Qui pèsent lourd.
5: Qui pèsent 3 tonnes. C'est pour ça qu'on a des gros muscles.
0: C'est pour ça que vous êtes baraque, ouais, c'est ça.
4: Ah ouais.
3: Ah bah, attends, ouais.
4: C'est l'ampli, en fait. C'est l'ampli.
3: Fais attention à ton micro, pas le casser.
0: Vous êtes venu dans la même bagnole ou en bagnole séparée?
3: On n'est pas loin. Alors on est venu à deux caisses parce qu'il nous fallait un peu de place quand même pour transporter une voiture. Mais
0: qu'est-ce qui tournait sur les autoradios du coup? Sur le voyage là, qu'est-ce qui tournait sur les autoradios?
5: Attends, on n'a pas mis de Vic.
7: Non, on a parlé.
5: On a mis des infos.
7: Ouais, on avait envie de parler. Vache. Alors on a parlé. Alors voilà.
3: Moi, je suis dans un trip Massive Attack en ce moment. Je suis retourné là-dessus. Je réécoute tout. D'accord. Et voilà, ça n'a rien à voir avec ce qu'on joue.
7: Alors moi j'écoute de la synthé wave. Et ouais, j'écoute ça en ce moment, je kiffe. Il y a un groupe qui s'appelle Midnight, c'est mortel. Et des synthés, des voix qui font. Genre un coincement de braguette, tu vois, genre ouh, il y a la plage, tu sais, quand t'as pas le slip, tu sais, tu vas te. Tu vois,
0: mais c'est arrivé à tout le monde, ça. Hein.
7: Ouais, la peau de couille, enfin, pardon, je censure ce que je viens de dire. Non, mais j'écoute ça, la synthé wave, c'est. Ouais, je sais pas pourquoi, je kiffe. Je suis très nostalgique, très mélancolique dans ce que j'écoute, quoi.
5: T'es un mec vachement ouvert.
7: Ouais.
0: Et du coup, pour conclure, toi, au niveau de la musique,
5: Vu
0: qu'il n'y a rien qui tournait sur l'autoradio à part des infos, qu'est-ce qui tourne sur la platine du salon, le dernier truc sur la platine des infos?
5: Moi, c'est beaucoup de Jesus Lizard, me donner quand même toute la vague un peu grunge, hardcore, noise. Voilà, moi, je suis un peu resté dedans et tombé dedans, quoi.
0: Eh ben merci beaucoup à vous, les Max Lug, d'être passés par nos micros. On sortit, on s'écoute un morceau des Max Lug.
5: Ah ouais.
0: Max Lug, pardon, Radio.
3: Merci.

0: Mug Slug que nous venons d'écouter, ils étaient à nos micros il y a un instant et nous sommes toujours en direct, en live et en public du Favrock Festival.
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0: Et je le disais, on est en direct. Oh bah c'est bien sur le direct, on est en direct du Favrock Festival et Manu nous a rejoint, Manu qui sort quasiment de scène. Hein. Bonjour.
4: Bonjour, bonsoir.
0: Et comment ça a été alors?
4: Bonsoir à toutes et à tous. Bah ça s'est assez bien passé.
0: Ouais.
4: J'ai fait 4 chansons, j'ai duré à peu près 20 minutes. Donc moi je suis débutant, hein, je suis pas voilà, j'ai pas donc moi je joue en solo, je fais mes petites chansons tout seul, j'écris mes petits textes. Juste une guitare acoustique sur scène, je les chante tout simplement, chansons humoristiques, on essaie de dire des choses voilà qui nous qu'on peut pas forcément dire dans la vraie vie, on peut se permettre de les dire en chanson et ça j'en profite clairement en tout cas.
0: C'est ça ouais, c'est une fois qu'on monte sur scène, on n'est plus la personne, on est un personnage.
4: Exactement.
0: On peut se permettre plus de choses et pas plus tard que ce midi sur une des émissions, on disait que finalement l'humour était une arme ultra puissante en fait. C'est comme ça que tu l'abordes. S'il y a de l'humour, on peut aller plus loin.
4: Et oui, quand on essaie de faire des textes avec de l'humour, on peut passer des messages beaucoup plus en douceur que voilà que quand on y va brutalement. Bon là, c'était la troisième sur mon set. C'était Les Joyeux Lurons, une chanson qui fait référence aux chasseurs. J'aime beaucoup ces gens-là. Bon après, voilà, c'est comme partout, il y a une minorité qui fait du n'importe quoi, et c'est cette minorité-là qui dévalorise un petit peu tous les autres. Donc moi je dis pas voilà qu'ils sont dégueulasses ou alors qu'ils sont gentils, je dis que voilà c'est une minorité qui fout le bazar quoi, tout simplement.
0: C'est le fameux le bon et le mauvais chasseur dont
4: exactement.
0: On a entendu parler
4: exactement
0: dont on entend parler depuis 20 ans
4: avec nos chers inconnus, et c'est justement les inconnus et ce sketch là, ce sketch mythique qui m'a donné l'idée de faire cette chanson là.
0: Alors, tu disais 4 chansons, 20 minutes, déjà c'est des chansons qui durent du coup, hein, 4 chansons, 20 minutes, on n'est pas là-dessus en principe.
4: Ça dure un petit peu plus longtemps qu'une chanson standard, ouais c'est 3 minutes 30 jusqu'à 4 minutes, moi ça déborde un petit peu.
0: Voilà. Ouais c'est ça, c'est le plaisir aussi d'en mettre un peu plus, comme dirait mon boucher, il y en a un peu plus, je vous le mets quand même.
4: Voilà, exactement, surtout que c'est le même prix finalement, donc autant en profiter. Hein.
0: Et ben exactement, hein. Tu signalais comme débutant ou en tout cas pas comme quelqu'un qui tourne régulièrement. Oui. Ton expérience de scène, elle est régulière, elle est très ponctuelle. Non,
4: régulière,
0: comment ça marche?
4: Surtout, cette année, c'est la quatrième fois que je joue tout seul. Donc là, c'est la première fois. Enfin, si j'ai fait un petit festival aussi avant. Là, c'est ma deuxième date en festival. Ensuite, j'ai joué dans des salles. C'était principalement cette année, hein, en fait. Hein. Avant, j'ai un historique de groupe. Aussi, et là je me suis mis en solo parce que il y a des parcours de vie qui font que il y a des fois il faut prendre des décisions
0: et la décision c'est de monter sur scène tout seul. Du coup comment ça marche le travail de composition, le travail d'écriture, quand on est un groupe on voit bien, on a le regard des autres membres, quand on est tout seul comment ça marche, est-ce qu'il y a un regard extérieur, quel est un peu le processus pour avancer?
4: Je demande un avis extérieur une fois que tout est calé, par contre je diffuse rien avant que tout soit calé en termes de texte. Alors moi j'ai pas un planning fixe en fait. J'écris jamais, je passe jamais des heures à écrire. Je mouline tout dans ma tête avant. Et une fois que tout est calé, j'écris le texte, allez, en une demi-heure, une heure il est fait quoi.
0: Ah oui,
4: mais parce que j'ai réfléchi avant, je me suis dit tiens voilà. Donc
0: il y a un fil conducteur qui se fait et ça vient se poser. Ouais. Il y a des liens avec ce festival Favrock ou pas, Manu? As-tu des liens avec
4: bien sûr qu'il y a des liens. Il y a des liens humains notamment avec les organisateurs. On est des amis, voilà. Donc forcément il y a des liens humains et c'est ce qui explique ma présence aussi ce soir, quoi.
0: Voilà, j'avais eu vent qu'il y avait quelque chose sans que ce soit très précis.
4: Exactement.
0: Je me permettais d'être très ouvert sur cette question. Tu disais t'es monté sur scène, guitare, voix, ça impose quoi pour toi le fait d'être acoustique finalement? C'est, j'ai envie de dire presque, c'est à poil sur scène quand on.
4: Bah c'est comme ça. Finalement c'est hyper intimiste. On n'a pas le droit de se planter parce que si au moindre accroc, l'instrument il s'arrête et on se plante. Donc on peut pas se rattraper derrière avec les petits copains. Non, là c'est.
0: C'est ça, parce que dans un groupe, on peut s'appuyer toujours sur les uns, sur les autres. Ouais. Ça arrive d'ailleurs même régulièrement que les uns les autres s'appuient mutuellement. Oh. Mais là tout seul, c'est à poil quoi.
4: C'est complètement à poil. Alors après, c'est un choix aussi. La plus grande difficulté, c'est d'apprendre tous les textes par cœur. Donc je sais, c'est moi qui les écris, mais en même temps, ça demande quand même un travail. Et faut pas les abandonner. C'est-à-dire que si on est 6 mois sans faire aucune répétition, bah le texte on l'oublie un petit peu. Bon après il revient vite quand on le retravaille un petit peu. Mais c'est beaucoup de dons de soi et finalement une certaine rigueur quand même.
0: Il n'y a pas le choix, on peut pas se faire pousser par les camarades
4: du
0: groupe.
4: Non.
0: Le travail, j'imagine, t'es tout le temps en acoustique.
4: Alors pour
0: formule est acoustique en permanence.
4: Oui, alors pour l'instant c'est en acoustique. Je compte faire évoluer peut-être dans les mois ou dans les années qui vont venir. Pour moi, l'acoustique c'est ce qui est le plus facile en tant que débutant. Alors je répète, j'aime bien dire que je suis débutant parce que j'ai pas de musicien derrière. J'ai pas la prétention de dire que j'écris mieux que les autres. Et c'est pour ça que j'insiste. Aussi j'aime mieux rester simple. Toute la partie, tout le côté humain, il faut rester simple.
0: Et ben il y a des dates ou des endroits où on peut retrouver ta musique, Manu?
4: Alors pour l'instant non, parce que je suis débutant, mais ça va.
0: Il se cache, il nous l'a dit 10 fois, c'est pour se cacher, je suis sûr, Manu.
4: Mais j'y réfléchis un petit peu, mais j'attends déjà de faire d'autres dates en dépassant les 6, 7, 8 chansons avoir un set pour mettre éventuellement ça sur un support. Mais je me laisse le temps, je veux pas aller trop vite.
0: Parce qu'on parlait support là il y a quelques temps avec les Muxlug, disent le support on a arrêté, on fait que du numérique. C'est aussi la possibilité de sortir, j'ai envie de dire presque instantanément, les morceaux, le numérique.
4: Oui, alors moi je suis assez vieille école, bon c'est vrai que les CD on les achète plus aujourd'hui, mais je trouve que c'est un bel objet. Enfin au-delà de la musique qu'il y a dessus, quand on a le CD, c'est objet, on le touche, parce que toute la musique qui est numérique, qui est sur YouTube, on l'écoute, mais on peut pas la toucher. Il suffit que la vidéo elle soit supprimée. Après, on a plus la main dessus, quoi.
0: C'est
4: ça. Donc, je suis à l'ancienne, finalement.
0: Le fameux support qu'on possède et qu'on a à la maison pour. Et pour parfois aussi, et je me permets de sortir un peu du truc, mais en bricolant sur les supports, on regarde les supports. Ah, tiens, je vais réécouter ça. J'aurais pas été spontanément l'écouter, mais parce que j'ai un support et que ça se balade, je vais l'écouter.
4: Oui, puis on voit tellement de choses sur Internet, sur YouTube, sur toutes ces plateformes-là. Il y a tellement de choses qu'on voit plus grand-chose, finalement, quoi.
0: Les durées de vie des morceaux éphémères.
4: Et la durée de vie des morceaux est éphémère. Et moi, c'est ça qui me dégoûte un petit peu dans ce monde-là, et notamment toute l'industrie musicale, c'est de la consommation, en fait. Voilà, on écoute, ça marche quelques mois, les gens, ils se font un fric fou, et puis on passe à autre chose, finalement, quoi. Donc je suis un peu vindicatif aussi par rapport à tout cet esprit musical très très commercial. Ça me met en colère, ça sera peut-être une prochaine chanson peut-être.
0: C'est ça, Manu, un artisan de la chanson et pas un industriel
4: du tout,
0: de la musique.
4: Jamais.
0: Voilà. Merci beaucoup Manu d'être passé par nos micros.
4: C'est moi qui vous remercie infiniment et puis merci pour le temps de parole. En tout cas, je suis infiniment touché.
0: Ça fait bien plaisir. Merci à toi.
4: Merci
0: Manu.
4: Beaucoup. Merci, hein. Merci.
0: On s'écoute un morceau des Toxic Frogs qui seront demain sur la programmation. On n'a pas d'enregistrement de Manu. Du coup, on va s'écouter un morceau de Toxic Frogs, un groupe à ne pas rater demain. 10 Years, c'est le nom du morceau.

0: partout. Ça y est, j'ai oublié où j'en étais. Voilà, les invités arrivent en avançant. Là, il y a tout le monde autour de la table. Ça y est, j'ai perdu le fil de ce que je disais. C'était les Toxic Frogs que nous étions en train d'écouter. Et ça va déménager. Ça, ce sera la programmation de demain. Toujours en direct, en live et en public du Favrock Festival. Et la vie, elle est belle.
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0: Eh bien, c'est tous ces bénévoles qu'on aime. On les aime d'amour, les bénévoles, parce qu'ils s'occupent bien de nous, les bénévoles du Favrock Festival. Merci beaucoup à vous. Alors justement, on a une partie des organisateurs et bénévoles de ce Favrock Festival. Troisième édition du Favrock Festival, mais des dizaines d'événements organisés par l'association Campasic qui porte ce Favrock Festival autour de la table. Mikey, Xavier, Julien et Manu qui est resté pour notre plus grand plaisir. Voilà. Comment allez-vous, messieurs? Alors, il y a des dames aussi dans l'organisation, je me permets de le préciser.
6: Oui, tout à fait.
0: Mais elles sont, il y en a une qui est partie chercher une friteuse.
6: Eh, c'est ça. Tu vois, c'est le système punk, tu vois. Hein, on s'amuse, on se dit, ah, oh, merde, tiens, il manque une friteuse. Bon, on va aller la chercher à 20h, tu vois.
7: Les aléas du direct,
6: quoi. C'est les aléas du direct. Donc, oui, Marilyn qui fait partie du bureau avec Lionel, Léo, on a Teddy, et puis on a, des copains qui mouillent la chemise, donc je les remercie parce que voilà, c'est toujours le même discours. Alors je suis désolé, mais voilà, sans eux,
0: Tout le monde a fait écouter celui d'avant.
6: Ah ouais,
0: donc tu peux recommencer.
6: Voilà, sans eux il y aurait rien, donc c'est eux qui font le cœur du truc. Donc voilà, donc nous on est juste un peu, je dirais, on fait les partitions, mais c'est eux qui jouent, et c'est, ils jouent super bien. Et là, tu vois, on a eu quelqu'un de l'extérieur qui est venu, il m'a dit, mais les bénévoles ici, ils ont tous la banane. Donc c'est cool. Franchement, je suis fier d'eux. Franchement, je peux, voilà.
0: Alors effectivement, il y a un accueil très chaleureux, c'est une organisation à la bonne franquette, comme tu disais, cet esprit punk, si je peux me permettre de le souligner comme ça, c'est le do it yourself, quoi. C'est vraiment, c'est ça l'idée, c'est pas parce qu'on n'a pas les moyens qu'on le fait pas, et puis on se posera des questions après.
6: Oui, c'est ça
0: l'idée. On est dans l'action.
6: C'est un peu ça, c'est des copains, là autour de la table, tu vois, c'est marrant. Le Manu, on a été à l'école ensemble. Après, j'ai fait mes études supérieures avec Mikey. Et puis, j'ai eu la chance de croiser Julien avec la musique.
8: On a changé une roue une fois ensemble.
6: Voilà.
8: Je me suis arrêté sur le bord de la route.
6: C'est ça.
8: Il était en panne et il fallait que je change.
6: Voilà, j'avais perdu ma clé.
8: Voilà, t'as perdu ta clé de 12 et je l'ai.
6: Non, en tout cas, l'histoire, elle est belle. C'est que, voilà, on s'est croisés tous à un moment. Et moi, je me dis, des fois, ils sont hyper courageux parce que c'est un truc, des fois, un peu de dingue, parce que monter un truc aujourd'hui où tout explose en termes de dépenses, eux voilà, ils prennent. Et puis le grand chevreuil UP là qu'on a, mais qui nous regarde, mais Thomas qui est aussi dans notre logistique, franchement non, c'est une belle aventure humaine. Alors des fois c'est comme tout, il y a des moments un peu plus durs que d'autres, mais ils sont toujours là. Donc je les remercie, franchement.
0: C'est ce qu'on appelle travailler en collectif quand même, et ça c'est assez beau. C'est la vie associative également. J'évoquais cette association Campasic parce que c'est important aussi. C'est un système associatif sur lequel repose cet événement. D'autres événements, plein d'autres événements reposent aussi sur le système associatif, mais c'est toujours important de le souligner. Des citoyens ordinaires qui s'engagent pour le collectif. C'est ça l'idée, quoi.
6: C'est ouais, c'est un peu ça. Et puis comme on disait Julien avant l'interview, c'est que il y a ce côté aussi découverte. On n'est pas là pour empiler de la tête d'affiche, c'est aussi découvrir des groupes. Des gens vont découvrir des groupes qui sont à 20 km de chez eux. Puis bon, pour finir, parce que je vais pas monopoliser la parole, mais tu vois là, le meilleur exemple, c'est que cette année on a invité Manu et Julien Enco, qui n'étaient pas prévus sur la première prog, enfin sur la prog initiale. Mais c'est aussi ça, c'est de dire, tiens, on a un peu de temps, on va va monter des copains sur la scène. Donc il y a, ouais, il y a ce côté-là. Après, on n'est pas les champions du monde, hein, on sera pas le Hellfest sûrement, mais ce que je veux dire, c'est qu'il y a, il y a un fond qui est, qui est sain, quoi. Voilà, et c'est pas le but. Voilà, c'est clair. Parce qu'on s'y perdrait, je pense.
0: Une programmation. Alors, je l'évoquais tout à l'heure, là, il y a le Favrock Festival qui est l'événement de l'année repéré en septembre. Troisième édition cette année. Mais il y a aussi tout un tas d'événements organisés tout au long de l'année. Et quand on dit camp ASIC, il y a la notion de campagne dedans.
6: Ouais, c'est un peu ça. Alors, l'idée, parce que Julien est là, hein, c'est comme ça que c'est né, hein. Quand même, la première graine, elle a été mise dans la terre à ce moment-là. On a fait une fête de la musique à Favrol en plein Covid.
8: 2021.
6: Ouais, un truc.
8: Oui, 2021. Sortie de Covid, on a eu.
6: Sortie de Covid.
8: On était je crois qu'il y avait le couvre-feu.
6: C'est ça.
8: Et on a réussi à le faire quand même. Et c'était
6: énorme.
8: Donc, c'était chaud, mais on a réussi à le faire. Et c'est vrai que ça a été la première graine.
6: Je dirais que ça a été la première graine, d'où le nom Favrock, puisque le projet est né à Favrol. Et puis voilà, un moment, on s'est dit, bah, au lieu de faire 200 km voir les copains jouer, bah, pourquoi on les ferait pas venir? Comme ça, on a moins de route. Et tu vois, on a eu raison, parce que le carburant, vu l'augmentation, aujourd'hui, on est hyper riche. Voilà.
0: Les mecs, ils vont finir capitalistes, là, à ce niveau-là. Ils ont fait un placement sur le concert.
8: Non, on a dit qu'on finira pas comme le Hellfest.
6: Non, c'est clair.
8: Non, moi, je voudrais dire juste aussi que Xavier, c'est un boulot de beaucoup de monde, mais Xavier, je pense que c'est 365 jours par an qu'il pense au Favrock, quoi. Que ce soit les petits événements comme le gros, quoi. C'est surtout lui qui gère, peut-être même qui délègue pas assez, hein. Voilà, Xavier gère énormément de choses et c'est grâce à lui qu'on a tout ça. Voilà, on est tous là le jour J et 5 jours avant, 5 jours après, mais voilà. Et heureusement qu'il a noué ce réseau autour de lui pour mettre ça sur pied, quoi, pour monter tout ça.
6: Et ils me le rendent bien.
0: Alors, une programmation, ça se fait comment sur un Favrock Festival?
6: Alors, en fait, pour faire simple, il y a 3-4 grands critères. Le premier, on va dire, alors c'est le nerf de la guerre, hein, je vais pas me cacher, c'est la valeur financière, parce qu'aujourd'hui, faire venir un groupe qui demanderait 100 000 euros, c'est impossible.
0: C'est les groupes américains sont trop chers.
6: Ouais, rigole pas, mais on a eu quand même The Slow Death l'an dernier qui est venu pour une somme que je ne communiquerai pas, mais qui est dérisoire. Non, plus sérieusement, il y a premier critère, c'est essayer de voir si le groupe n'est pas passé trop souvent dans le coin. Les valeurs humaines, parce qu'on y tient, parce que bah, Julien qui est au plateau, Mikey à l'accueil artiste, Manu qui est aussi à l'accueil artiste, parce qu'après une fois qu'il va rechanter, moi je le reprends comme bénévole. Non, mais plus sérieusement, c'est eux qui sont en prise. Donc moi j'essaye d'être très vigilant, parce qu'on a plein de copains qui ont des festivals à droite à gauche, et j'essaye toujours de voir un peu humainement comment ils sont. Si tu veux, si t'as quelqu'un qui te fait venir 1000 personnes, mais que le bénévole il est détruit mentalement, bon, autant que j'arrête, quoi, tu vois. Et donc on essaye de regarder des gens simples, des gens qui, voilà, qui sont, qui se prennent pas pour des stars. Et puis le troisième critère, bah, c'est, je dirais, l'éclectisme. C'est-à-dire que si je prends un groupe de ska, bah, j'essaye de pas mettre sur la même grille que des groupes de ska. Enfin, on reste vraiment autour du rock. Là, tu parlais de Toxic Frogs. C'est du rock celtique. Donc ça, voilà. Ça... Et puis, il y a une notion de découverte. Moi, je suis content quand les gens, ils ressortent du domaine, ils me disent, putain, je connaissais pas ce groupe-là, je les ai dévalisés au merch. Moi, c'est ma plus belle victoire, quoi.
8: On peut citer,
6: un peu comme le rock dans tous ses états.
8: On peut citer Lemon Fouria l'année dernière.
6: Lemon Fouria.
8: C'est le meilleur exemple.
6: Ah ouais, le merch.
8: Ça a été hallucinant.
6: Ah, le merch, ils l'ont vidé, quoi. Et ce qui est marrant, c'est que dans mon boulot, dans mon lycée, maintenant, il y a des affiches Lemon Fouria. Donc, tu vois, tu te dis, c'est énorme, quoi.
0: Effectivement, c'est une réussite et une reconnaissance indirecte qui fait, j'imagine, bien plaisir. Vous êtes tous affairés, c'est combien de bénévoles à peu près aujourd'hui?
6: Là, on est entre 70 et 75 bénévoles.
0: D'accord. C'est important de préciser à chaque fois que les événements dont on profite à coût abordable, à moindre coût même souvent, sont portés par des bénévoles. On va se quitter sur un morceau que vous avez choisi de la prog de demain, parce que j'ai dit la prog d'aujourd'hui on la passe quand on reçoit les groupes qui viennent avec nous, à part Manu qui avait pas d'enregistrement, donc on a passé les Toxic Frogs, mais sinon donc on a discuté. Xavier, tu m'as dit Acte et Fracture,
6: ouais, qui vont clôturer le festival demain soir, et qui en fait ont en featuring Amrek, que là tu vas recevoir, qui est le parrain. Donc en fait il joue ce soir et il joue en featuring demain soir. Donc c'était une belle voilà, c'était une belle image. Il est là les deux soirs, et on a le parrain de l'an dernier, Fra, qui revient l'an dernier. Voilà.
0: Et ben ça c'est plutôt une bonne nouvelle, ouais.
6: Voilà. Et avant de balancer Acte et Fracture, juste remercier les garçons, vous, Principe Actif, les partenaires publics et privés, parce que c'est pareil, sans eux on pourrait pas faire grand chose. Donc merci à vous. Et je dédie cette petite interview. Alors j'ai trop parlé, je trouve, je suis gêné, mais en tout cas merci à Manu, merci à Julien, merci à Mikey, merci à tous ceux qui, voilà, la buvette, la resto, le backline, la sécurité, franchement ils font un boulot de dingue. Donc voilà, et ceux qui ont monté toute la semaine, qui sont, on les a mis au repos, mais voilà, je pense à eux ce soir.
0: Eh ben merci beaucoup à vous d'être passé par nos micros. Acte et Fracture, autre chose. Ça c'est le nom du morceau bien entendu, et c'est Amrek qu'on retrouve juste après.
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0: Acte et fracture avec le titre Autre chose. 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
0: Et nous poursuivons cette émission en échangeant, discutant avec les artistes qui font la programmation de ce festival, avec une Lily à la technique à côté de moi qui me laisse passer aucun trébuchage verbal et me reprend à chaque fois. Merci Lily, ça me permet de rappeler qu'elle est à la technique. Et puis Nat qui est également au micro. Nous recevons oui, qu'est-ce qu'il y a? Ah, c'est micro. Le téléphone, c'est ça, on va l'avoir le téléphone. Hein, c'est Abdou que nous recevons à nos micros. Amrex, c'est le nom du projet.
4: Yes.
0: On est entre rock, entre hip-hop, entre instruments humains presque, enfin avec cette
4: aussi,
0: humanité d'instruments.
4: Effectivement.
0: Avec un groove hip-hop quand même derrière.
4: Très métal aussi. Hein.
0: Et métal également. Oui, alors hip-hop métal, voilà.
4: Ouais.
0: C'est une fusion.
4: Yeah.
0: Bonsoir. Comment vas-tu déjà? Comment
4: bah, super, super. Ça va super bien. Merci de me recevoir.
0: Eh ben, c'est un vrai plaisir. Alors, ce que nous disait Xavier tout à l'heure qu'on avait au micro, qui est un des organisateurs, c'est en fait le chef d'orchestre hein, de yeah. l'organisation, très clairement. Il disait, eh bien, justement, Amrek et Abdou, justement, sont parrains de cette édition. Est-ce qu'il y a des liens avec cette équipe de fous furieux du Favrock Festival?
4: Oui,
0: vous connaissez comment?
4: On s'est connu en 2017. Il m'avait invité lorsqu'il faisait son édition dans son lycée agricole à Évreux. Donc moi, j'avais fait un featuring avec Arnaud Futur, donc ex-membre des Salles Majestés, qu'il avait invité. Et du coup, il m'a invité par la suite aussi en découvrant ce featuring. Et mon projet, donc à l'époque, bah, c'était toujours Amrek, hip-hop rock. Et donc c'est là qu'on s'est rencontrés.
0: Voilà ce lien. Alors justement, la musique que vous proposez au sein de Amrek et ce trait d'union entre finalement cette revendication rock'n'roll des années déjà 50 hein, qui était là, avec cette revendication plus contemporaine du hip-hop, ce trait d'union de revendication, c'est ce qui, j'ai l'impression, lie votre musique.
4: Mais complètement, complètement. Ça a été la motivation de monter ce projet. Moi qui viens de la culture hip-hop, donc je suis rappeur depuis tout petit. Et à l'époque, dans une salle à l'époque qui s'appelait le CAC Georges Brassens, où il y avait beaucoup de métalleux, beaucoup de rockers.
0: C'est à Mantes, et,
4: à Mantes, ouais. Exactement. Et nous, on allait répéter là-bas et beaucoup d'affinités avec les rockers, les métalleux, les quepons. et on a fait beaucoup de featuring comme ça en freestyle. Et moi, cette niaque du rock que j'ai découvert, parce que je viens pas du tout de cette culture, et cette énergie qui, pour moi, se marie très bien avec le hip-hop. Et cette partie vivante aussi sur scène qu'on arrive à exprimer du coup avec le hip-hop, le rock, pour moi ça se marie super bien dans les idées, dans les valeurs que ça défend. Voilà.
0: J'ai en tête moi des projets similaires un petit peu, tu sais, de Kazé notamment.
4: Oh, Kazé, number one.
1: Ouais,
0: les projets
4: oui.
0: de Serge Tissoguet
4: oui,
0: notamment
4: exactement,
0: aussi.
4: Exactement, zone libre.
0: Voilà, zone libre.
4: Exactement, ouais.
0: Ça m'évoque ça moi en fait, ce rock hip-hop. Alors, on est peut-être accroché sur un hip-hop plus daté que les hip-hop d'aujourd'hui peut-être.
4: Oui, c'est générationnel, c'est normal.
0: Voilà, c'est ça qui me parle en fait.
4: Ouais, moi complètement. Complètement, c'est complètement ça qui me parle. Avant ça, il y a des groupes, il y a énormément de groupes quand même. Pas tant que ça comparé à des groupes qui sont vraiment métal, vraiment rock, vraiment hip-hop, de fusion, il n'y en a pas autant que ça, mais il y en a quand même.
0: Si, oui, il y en a.
4: Oui, il y en a quand même. Moi, ma cam, c'est Rage Against the Machine.
0: C'est ce que j'allais dire, il y en a Rage Against quand même.
4: Ah, Rage Against, moi, c'est. Voilà.
0: Rage Against, FFF aussi.
4: FFF, oui.
0: Tout à tout un tas de, choses très énergiques aussi.
4: Ouais.
0: On est en train de parler de nos références musicales.
4: Oui, mais je crois qu'on est de la même génération, hein.
0: Je n'osais pas le dire tout à l'heure.
4: Ah non, oui, on est de la même génération. Hein.
0: Je dirais bien ça aussi.
4: On est
0: peut-être bercé à la même musique.
3: Messieurs, oui. Il n'y paraît.
0: Il n'y paraît. T'es adorable, Nat.
4: Merci. Merci à toi.
0: Et alors justement aujourd'hui ces revendications sont sociales quand même aujourd'hui quand
4: oui,
0: même
4: oui.
0: Ce qui est posé dans un micro peut-être j'allais dire plus que jamais non à chaque époque il y a ces revendications je sais pas si c'est plus que jamais c'est peut-être aussi parce que on arrive justement générationnellement à un moment peut-être de pleine conscience en fait de notre environnement
4: oui.
0: Où on a la sensation d'avoir plus de choses à dire je me permets de dire ça parce que voilà au sein de la radio on a aussi plein de choses à dire hein. C'est un autre médium. Mais où est-ce que toi tu viens placer ton curseur sur les textes, sur la revendication, la contestation peut-être même,
4: oui, contestation,
0: ou la construction.
4: Revendication, construction aussi, qui est principalement axée sur le social, hein, sur ce mal-être ambiant qu'on peut tous plus ou moins vivre. Je veux dire, on vit tous dans ce même pays, on contribue tous à essayer de faire évoluer les choses, et puis on rencontre principalement toutes ces mêmes difficultés. Black, blanc, beurre dans le même combat. Je veux dire, l'atmosphère en ce moment est très tendue face à la montée des extrêmes, et je me bats justement pour cette fusion des idées, des valeurs, au-delà de la couleur de peau. Hein, moi je viens de la culture du hip-hop, tu retrouves pas beaucoup de rock au quartier, et tu trouves pas beaucoup de hip-hop dans le mouvement rock, et j'ai envie de

0: direct dans lequel on vit, avec les gens avec lesquels on vit. Moi, je suis originaire du Sénégal. Enfin, mes parents, moi, je suis né ici. J'ai été confronté à certaines difficultés, mais c'est pas les difficultés, en tout cas, sur lesquelles on veut nous faire, on veut nous emmener sur certains terrains, alors que non, je rencontre des gens formidables, moi, en France, à travers toute la France, et je me bats pour ça. À travers mes contestations, les difficultés à laquelle je suis confronté, et quelle que soit la couleur, on est énormément à être confronté. Je veux dire, j'essaie d'axer le truc pour qu'on se réunisse, tout simplement.
1: Abdou, tu passes ton message à travers ta musique, à travers cette fusion rock-pop. Est-ce que aussi il y a en toi ou dans ton travail cette la dimension de transmission?
0: Oui, aussi.
1: Au dehors de la musique du groupe, est-ce que c'est par aussi des rencontres avec des jeunes ou autres?
0: Oui, oui, complètement.
1: Au-delà, est-ce que tu peux nous en parler un petit peu de ce travail-là?
0: Complètement. Oui, oui, oui. Après, moi, je suis originaire de Mantes-la-Jolie, j'ai 45 ans. Donc un sacré passif à Mantes. J'ai à cœur d'ouvrir la jeunesse, d'aller à l'extérieur du quartier. C'est vrai que moi j'ai grandi une grande partie de ma jeunesse au quartier. J'ai travaillé à la mairie de Mantes-la-Jolie pendant 17 ans. J'ai été aussi dans le milieu culturel, associatif jusqu'aujourd'hui. Le fait de m'ouvrir à l'extérieur, d'être beaucoup à l'extérieur, de rencontrer énormément de gens, et je me rends compte que certains, beaucoup de jeunes au quartier sont cloisonnés, et c'est pas une peur de l'extérieur mais une peur de l'inconnu. Ils osent pas aller à l'extérieur, et puis avec toutes les discriminations, etc., qui s'accumulent, se mettent une armure, une carapace, ils se protègent, et alors qu'à l'extérieur il y a des gens formidables. Donc oui, je suis beaucoup dans le milieu associatif, effectivement, dans la transmission. Oui.
2: Ce qui est rigolo, c'est que pour avoir eu l'occasion, moi, en travaillant pas loin, ben vas-y, je t'en prie, c'est totalement normal. En travaillant pas bien loin, j'ai eu l'occasion, moi, d'aller sur la dalle à Mantes-la-Jolie, sur le quartier.
0: Yes.
2: Et alors tu dis s'ouvrir vers l'extérieur, mais moi je trouve qu'il y a aussi une dimension pour l'extérieur de s'ouvrir vers l'intérieur. Pour avoir passé un peu de temps sur cette, alors je sais pas comment elle s'appelle, mais la dalle.
0: C'est la dalle. J'ai travaillé pendant au moins 7 ans sur la dalle à la mairie de quartier au Val-Fouré.
2: Et voilà, on va le fourrer la dalle. Bien. En fait, pour avoir été à la dalle, c'est ultra riche également. En quand on est de l'extérieur et aller à la dalle, manger. Alors moi, j'ai mangé dans un resto marocain excellent d'ailleurs.
0: Le Marrakech, peut-être.
2: Voilà, le Marrakech.
0: Big up le Marrakech.
2: Donc j'avais mangé là-bas, côtoyer les gens, s'arrêter, discuter. Oui. En fait, je suis pas de Mantes-la-Jolie du tout. Donc, mais le fait d'y aller, de passer du temps, c'est tout aussi enrichissant. Quand tu évoquais d'aller vers l'extérieur, c'est aussi aller vers l'intérieur, que je trouve totalement intéressant aussi. Et c'est se confronter à d'autres cultures, parce que pour être transparent, la dalle sur Mantes, là, elle est cosmopolite. Elle est hyper mélangée.
0: Oui.
2: Et c'est pas la même dalle qu'on a à Val-de-Reuil, qui est pas très loin. Et c'est pas la même dalle, alors c'est pas une dalle, mais à la Madeleine sur Évreux ou autre. C'est encore, et ça peut être des quartiers populaires à chaque fois.
0: Complètement.
2: Mixés, on va dire, culturellement.
0: Oui.
2: Mais chaque endroit a sa particularité.
0: Complètement.
2: Et aller vers l'intérieur aussi, alors c'est pas une visite touristique, bien entendu, mais c'est aller s'y poser.
0: À la rencontre des gens,
2: et c'est hyper intéressant.
1: Vas-y, réponds à tout.
0: Je réponds rapidement. Je peux comprendre qu'il y a certaines personnes qui ont cette peur de venir au quartier avec toutes les mauvaises idées qui sont véhiculées. Moi, à mon niveau, je peux inciter les gens du quartier à aller s'ouvrir à l'extérieur, et parce que je suis du quartier, je vois énormément de jeunes qui sont tellement ouverts, en tout cas à accueillir les gens. Je fais partie aussi de la culture d'accueillir les gens. J'ai fait venir tellement de gens de l'extérieur sur la dalle. Les gens sont tellement contents, ravis de voir des gens qui n'ont pas forcément l'habitude de voir venir sur la dalle. La dalle, c'est le centre commercial au plein cœur du Val-Fouré. Mais je suis d'accord. N'hésitez pas à venir sur la dalle du Val-Fouré. Les gens sont accueillants, les gens sont cool. Venez, c'est cool.
2: Exactement.
0: Tout n'est pas rose aussi au quartier. D'accord. Mais voilà, majoritairement, les gens sont très, très accueillants.
2: Exactement. Alors, ce que j'adore, c'est qu'à chaque fois, on a des discussions sociales. La musique, on l'a abordée rapidement à travers nos influences, mais on est revenu sur le fond social à chaque fois. C'est une de nos particularités aussi chez Principe Actif. En tout cas, il y a à découvrir Amrek sur scène ce soir. Voilà,

0: vous avez compris, la discussion finalement va être illustrée en musique. C'est ça l'idée, hein.
1: Complètement.
0: Et ben voilà, c'est exactement ça. Sur scène, on l'a, vous l'avez compris, des instruments, de la guitare, de la basse, du violoncelle, également.
1: Violoncelle, ça sera demain avec Acte et Fracture.
0: C'est avec Acte et Fracture.
1: Je serai avec Acte et Fracture demain. Et ce soir, il y a deux guitares, batterie, basse et deux rappeurs dont moi. D'accord. Et violoncelle, ça sera demain avec Acte et Fracture.
0: Très bien. Bah écoute, merci beaucoup.
1: Merci
0: Abdou,
1: à vous
0: d'être passé par
1: merci
0: nos micros. On écoute un morceau de Amrek. C'est j'ai pas tout écrit. Espoir
1: cramé. C'est
0: ça. Cramé, exactement. On écoute ça et on reçoit les Weris Kebab dans un instant.
1: Big up.

0: instants et qu'on retrouvera Abdou demain également sur Actes et Fractures. 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
1: Au niveau de la radio, ça change un peu parce qu'on était à l'époque à l'écoute de... 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Donc on a décidé de créer notre radio à nous.
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0: Et nous poursuivons nos échanges, nos discussions, nos papotages et nos digressions philosophiques avec les artistes qui font ce festival. Ce sont les copains de Weris Kebab qui sont là actuellement. Bonjour, comment allez-vous messieurs ?
3: Bonsoir Principe Actif.
4: Et bah on va voilà. Très bien, merci beaucoup.
0: Ça fait plaisir, merci, on n'a pas répété. Non, du tout. Alors, je suis obligé de commencer par nos capacités d'organisation aux uns et aux autres, parce qu'il y a peut-être un point sur lequel on est totalement raccord, c'est notre capacité à s'organiser au cordeau, à être au plus juste.
4: Absolument.
0: Aussi bien chez vous que chez nous.
5: Tellement vrai.
0: Voilà. Et ça commence par l'organisation autour du plateau, par le fait d'aller chercher un groupe fantôme au démarrage et... Ouais, bah c'est ça. On avait quoi? White, c'est ça?
6: White.
0: C'est le projet parallèle.
6: Where is White?
5: C'était une chanson.
7: Where is White? Dylan is Dylan.
4: Là, faut pas le regarder dans les yeux.
0: Ah ben non, on va craquer là, hein, c'est certain. Moi, j'ai envie de. Ça faisait un petit bout de temps que vous n'avez pas croisé. Comment ça va artistiquement, personnellement, tout ça? Là, on prend vraiment des nouvelles, quoi. Qu'est-ce qui s'est passé depuis tout ce temps-là?
5: Depuis tout ce temps-là,
0: ça fait un petit moment qu'on s'était pas croisé. Hein.
5: On a adopté un nouveau
8: guitariste.
5: Voilà.
8: Coucou. Il s'appelle Mathieu Massot et en vrai il s'appelle Mathieu Massot.
5: Ouais.
9: Oui. Bonjour tout le monde.
6: Bonjour Mathieu.
10: Je suis le nouveau petit guitariste de Weris Kebab.
0: Alors ça se passe comment? Comment ça se passe justement une adoption chez Weris Kebab? Est-ce que c'est compliqué?
5: Ça commence par la SPA déjà.
0: Est-ce que ça commence par une petite annonce dans le journal ou?
10: Non, ça commence par attention. À consommer avec modération, mais ça commence avec une petite bière et on va en répète ensemble.
0: Bah, plein de grandes choses commencent comme ça. Hein.
10: Oui, et après plusieurs périodes de CDD. Et en fait, ils ont vu après qu'il y a le droit d'en mettre que 3 normalement des CDD. Et ils ont un petit peu forcé, j'en ai eu 18.
0: D'accord. Et au bout de 18 CDD, ils sont obligés
10: de signer.
8: Ce qu'on peut dire aussi.
0: On va te laisser une place dans la bagnole. Ouais.
8: Ce qu'on peut dire aussi, c'est.
5: Mais il conduit maintenant.
8: Là, Mathieu, en fait, on l'a officieusement intégré dans Weris Kebab en août dernier. Donc là, ça fait officiellement un an qu'il est avec nous.
5: Oh, joyeux anniversaire, Mathieu.
8: Et du coup, parce qu'en fait, faut savoir, parenthèse, c'est qu'on vit en coloc avec Mathieu. On vit ensemble.
5: Voilà. Ils sont en couple. Voilà. Oh, c'est mignon.
10: Des petites romances au sein du groupe. Ouais.
8: On embrasse nos chéris, évidemment.
10: Oui, évidemment.
8: Qui nous écoutent pas du tout, je pense. Ouais. Et du coup, on lui a dit, bah vas-y, on va faire un stage pour toi. Et on a joué dans un festival qui s'appelle le Full Festival. Et du coup, il a joué 4 chansons devant 800 personnes. C'était la première fois qu'il montait sur scène avec nous.
5: C'était un beau baptême.
8: Voilà.
10: Ça dépend pour qui.
8: Voilà, mais on est très heureux de l'avoir avec nous.
0: Donc une adoption, ça c'est plutôt pas mal. Est-ce qu'il y a eu d'autres choses qui sont faites, on va dire, dans les 6-12 derniers mois?
5: Les 6-12 ans.
8: Parce qu'on fait, on a fêté nos 12 ans cette année.
5: Joyeux anniversaire.
8: Merci.
0: C'est la journée, c'est l'interview des anniversaires là.
5: Oui.
8: On écrit des nouvelles chansons. Et Mathieu tombait pile au moment où on composait des nouveaux trucs aussi, donc c'est plutôt cool.
5: On a fait plein de concerts aussi.
8: Oui, on a.
0: Ouais. Un qui a marqué plus qu'un autre là dans l'année qui vient. Tiens, un truc. Il y a un truc qui vous aurait marqué plus qu'un autre pour une raison ou pour une autre. Parce que c'est une catastrophe. Parce que c'est un truc génial. Parce que il y a un milliard de publics. Parce que je sais pas. Mais ça peut être parce que ça a raté. Hein.
5: La brasserie sport, c'était génial.
8: La brasserie sport, c'était très bien.
5: C'était très sympa.
8: Le Portobello qu'on a fait aussi, qui était complet avec la copine Elagen, enfin les copains copines d'Elagen. Mais là, on en a fait un la semaine dernière qui était particulièrement atroce. On a dit que c'était le pire de l'année.
0: Ah ouais?
8: Voilà. On a joué à Saint-Lô.
10: Mais on va pas donner l'adresse.
8: Non, on dit pas du tout que c'est le Northwood.
10: Bah non, ça c'est pas.
8: Ça serait hyper impoli de dire ça.
0: Alors qu'est-ce qui fait que ça se passe pas bien, concert avec les Weris Kebab? J'ai l'impression. J'ai pas trop. Je vois Jocelyn, pas trop bien Jocelyn, comment ça pourrait mal se passer.
5: On passe la sucette à Jocelyn.
8: Jocelyn, c'est notre maman et notre ingé son depuis 11 ans maintenant.
11: Il faut savoir qu'avec Weris Kebab, ce qui est bien, c'est que quand le concert se passe bien, déjà c'est un miracle. Enfin, c'est. C'est-à-dire que bon, ça fait 11 ans qu'on travaille ensemble, et bon, bah voilà, on est rentré dans une certaine routine. Je dis toujours les mêmes trucs, et puis bah ils disent oui, puis après on va à autre chose, quoi. Mais c'est non, c'est des.
8: Je suis pas d'accord avec toi,
11: on non, mais voilà, je dis ça pour plus jamais être invité à la radio. En fait, j'essaie de me descendre. Je repasse le micro.
0: Mais non, alors, du coup, qu'est-ce qui fait que ça se passe pas bien? Parce que Weris Kebab, j'ai l'impression que vous êtes des gars plutôt facile humainement.
10: On n'est pas chiant.
5: Oui,
10: pas
5: alors ça dépend de la quelle période du mois. Hein.
0: J'ai l'impression que vous êtes humainement pas chiant.
8: Non, mais après, c'est...
0: Et plein de bonnes.
8: On essaye.
12: De vibes.
8: En fait, nous, on est hyper contents. Là, cette année, on fait 21 dates. C'est trop bien. Là, on a les dates jusqu'en novembre. Après, on fait une pause pour enregistrer.
5: C'est la tournée des 21.
8: Mais
10: ce qui fait que ça se passe pas
8: pour composer,
10: c'est le lieu.
8: Oui, le lieu. Et puis.
10: Quand c'est trop petit, parce qu'on a quand même un batteur qui tape assez fort.
8: Ouais.
10: Quand c'est un tout petit bar ou des choses comme ça.
8: Non, il y a le mood des fois, parce que bah, on est des humains. En fait, nous, c'est pas notre job. On a tous des tafs à côté. Donc, on bosse la semaine. On est un peu rincé. Il suffit que. Voilà.
5: Il suffit que quelqu'un nous tutoie, tu vois, ça, des fois. Ouais. Ça... On peut aller trop loin.
8: D'ailleurs, vous n'avez pas signé le contrat. Non, mais voilà, après ça arrive. Après, c'est rare quand même. On arrive toujours, même dans les pires trucs, à trouver quand même quelque chose de fun.
5: Vous allez voir d'ailleurs ce soir.
8: On joue à minuit 45 ce soir. On est là depuis 16h. Voilà, ça va être. Puis là, on a des bières.
0: J'ai l'impression quand même que dans Where is Kebab, il y a cette espèce de la connerie élevée au grand art, quoi. C'est comme si c'était un peu un fil conducteur. Exactement. La connerie à élever au grand art.
5: C'est très bien dit, moi ça me plaît comme formule.
8: C'est bien,
5: c'est vrai. C'est clairement ça.
8: On va signer un contrat, frère. Non, mais c'est vrai que en vrai, nous, quand on a créé le groupe avec Sid et Tuss, c'était vraiment la condition sine qua non. J'ai placé sine qua non dans une interview, je suis très content. Mais.
5: C'est quel cinéma ça?
8: Ouais. En fait, tu vas à Cabourg.
5: Oui.
8: Et c'est le deuxième après la rue principale.
5: Ah! Tu m'emmèneras.
8: Non, bref. Non, mais on voulait juste rigoler. En fait, on voulait pas se prendre la tête. Il y a des groupes. Après, évidemment, tout ce qu'on. Enfin, la musique, c'est quelque chose de politique quand même. Mais nous, on veut juste que les gens, parce qu'on. Enfin, voilà, ils bossent la semaine. On aime bien qu'ils ressortent du concert avec la banane. Et on a envie de mettre tout le monde au même niveau, qu'il n'y ait pas de personnes qui se sentiraient plus haut que les autres. C'est pour ça qu'on tacle tout le monde dans nos morceaux. Voilà.
0: Tu disais la musique. Tu disais la musique est politique et en même temps rendre accessible au plus grand nombre avec un peu de conneries et en même temps que ça puisse poser un acte politique quand même mine de rien.
8: Ouais, bah oui.
0: C'est pas si simple que ça pourrait paraître avec un affichage de, je vais dire de zouave, comme je dis du plus grand art, hein, bien entendu.
8: Oui, mais
0: j'ai le plus grand respect pour la zouaverie. Hein.
8: Hein. Tu peux.
0: Voilà,
8: tu peux
0: non, mais j'ai le plus grand respect pour la zoaverie. Non, mais c'est. C'est...
8: Mettons l'église au milieu du village.
0: Mais j'ai perdu le propos aussi. C'était passer sur un mode hyper abordable, hyper simple, et puis quand même poser quand même un acte politique. C'est pas si simple que ça, quoi.
8: Ouais. Alors après la politique, je pense c'est surtout dans les conditions. Je sais qu'on par exemple, on essaie de faire un merch qui est vraiment abordable pour tous et toutes. C'est hyper important pour nous que tout le monde puisse s'offrir quelque chose. Voilà.
5: Voilà. Et de qualité quand même.
8: Ouais.
5: On propose vraiment quelque chose de qualité. Attention, Jocelyn.
11: Oui, on tient quand même à préciser que tout le merch est dessiné par Kebab, du coup, et c'est un merch de qualité. D'ailleurs, il y a un nouveau t-shirt qui vient de sortir. Qui est super, faut venir au merch. Merci. Le voir. Et il est trop bien.
12: 12 euros. C'est pas cher.
8: Non, et bref, et voilà. Et on se marre trop, c'est trop bien. Après, même si en vrai, c'est quelque chose qu'on dit hyper souvent, mais on rigole pas avec l'humour. Donc, les moments de répète, on dit de la merde. Pour parler crûment, mais on bosse quoi. Genre on rigole pas du tout. Voilà.
0: Oui, non, mais c'est
5: t'as vu le froid qu'il a mis là.
8: Mais c'est vrai, on essaie de faire un truc un peu aussi.
5: Tu vois, le croque là, tu le places pas là, tu le mets une seconde après, ok ouais. Tu me refais pas ça. On est d'accord?
8: Non, mais oui. C'est un peu ça en vrai.
0: Mais alors j'ai envie de dire, le parallèle chez nous, on dit on déconne pas avec la connerie quoi. On déconne pas. Ouais, c'est ça. Il y a de la rigueur dans tout ça.
5: Bah on a quand même des moments de récréation, même dans la connerie. Hein.
8: Oui.
5: Je devrais que quand on enregistre des musiques pour nos albums, ce qu'on adore faire, c'est rajouter toujours des petites conneries préenregistrées, des petits sons, des petits samples. Et ça, c'est notre récré à nous.
8: À la manière des 2 minutes du peuple.
5: Voilà, c'est ça. Ça, c'est vraiment notre partie. On se pose, tu sais aux commandes, et on lui fait allez, tu rentres dans notre tête, et maintenant, je veux un bruit qui fasse un blou, blou, blou, blou, clac, clac, clac, et tu me fais ça avec une horloge.
8: Mais creux.
5: Mais creux, c'est vrai, voilà, c'est ça.
12: et filaire. Voilà. Et ce qui est c'est phénoménal, mais enfin techniquement très compliqué, mais j'arrive à les comprendre.
8: Mais oui,
12: on arrive à faire des trucs et à la fin ça donne des
5: les
12: choses rigolotes.
5: Couples. Voilà les vieux couples, on se comprend, vous voyez.
8: Mais oui.
0: Eh non, mais ça, c'est hyper important ça, se comprendre quand on n'a pas été au bout de l'explication.
12: Voilà. Et on rigole. Se comprendre et se compléter en fait. On a tous des compétences, chacun les nôtres, et on arrive à faire un groupe qui est.
8: Sauf Mathieu.
12: Très efficace. Mathieu, on cherche encore.
8: Ah, Mathieu, non, c'est
12: aujourd'hui, il fait le pilote, le chauffeur.
10: Ouais. Et puis après, on verra. Le kazoo. J'essaie d'intégrer le kazoo dans Where is Kebab, mais c'est pas facile.
0: Ouais. Ah, bah c'est essentiel, c'est un instrument essentiel quand même. Hein. Mais c'est essentiel le kazoo. Bien, c'est à la portée de tous. C'est-à-dire qu'après, on peut reprendre les morceaux à la maison avec son propre kazoo. Bah, ça n'a pas de prix, quoi. C'est les clés du succès, messieurs. C'est les clés du succès.
8: Ce serait incroyable qu'il y ait des vidéos YouTube où t'as des gens qui font des covers au kazoo comme ça.
5: Et tu sais ce qu'on devrait faire ? On devrait vendre des kazoo au merch. On devrait faire des kazoo Where is Kebab.
8: À utiliser au kazoo.
5: Ah oui. Voilà.
8: J'adore l'humour.
5: C'est ça. Ah, l'idée est pas si bête. Hein. Bon, ben merci. Merci pour l'idée.
0: On a tiré le truc, effectivement. Where is Kebab, on vous retrouve sur la scène tout à l'heure,
8: 22h45.
0: C'est voilà. Ça.
5: Du matin.
0: Du matin. Minuit 45 du matin, exactement. Et j'ai proposé pour nous quitter un titre. Vous voulez. Oh, bah non, mais celui-là, on l'a en programmation musicale comme un gitan dans un camping.
8: Ah, putain.
0: Ouais, c'est quasi un hymne.
8: Juste une parenthèse, je me permets, je suis vraiment désolé. On embrasse très fort Deux. Je sais pas s'il nous écoute, mais
0: on lui racontera s'il écoute pas.
8: Ouais, parce que l'histoire, ça prend vraiment 30 secondes. Ouais. C'est que Deuze nous passait sur Principe Actif avec le morceau Ton fils est moche qui était sur notre premier EP il y a 12 ans. Et en fait, on s'est découvert comme ça, quoi. Il y a des potes qui étaient derrière Evreux et qui ont dit, mais il y a un nouveau morceau qui est passé à la radio. On a fait quoi? C'est n'importe quoi. Et bref, donc voilà, gros bisous. Et c'est toujours un plaisir de passer avec vous.
0: Alors, Ton fils est moche est toujours en programmation, mais alors beaucoup plus aléatoirement maintenant.
8: J'imagine.
0: On a Comme un gitan dans un camping qui est en programmation sur notre antenne.
8: Ok.
0: Du coup, je propose qu'on passe Mission Impossible, qui n'est pas en programmation habituelle, mais dont on ne refuse pas la diffusion, bien entendu.
8: C'est adorable.
0: Merci beaucoup à vous d'être passés par nos micros, les Where is Kebab.
8: Merci à
0: minuit 45 du matin.
5: Tout à fait.
0: Sur la scène du Favrock Festival.
5: Voilà, il y aura du café.
0: Et peut-être même
5: à la bière.
0: Normal, hein, c'est meilleur.
8: On fait une soupe à l'oignon juste avant.
5: À la fin du concert. Et un bingo.
8: Voilà. Et un bingo.
0: Et bah parfait. Merci beaucoup à vous. Mission Impossible. C'est ce qu'on va écouter maintenant.
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0: C'est ça. Ouais, Riz Kebab avec le titre Mission Impossible, qu'on retrouvera aux alentours de minuit 45 sur la scène du Favrock Festival. Nous sommes toujours en direct, en live et en public, de ce fameux Favrock Festival. En fait, j'avais envie de changer de jingle, donc je vais vous raconter qu'il suffit que vous veniez aujourd'hui ou demain, parce que le Favrock Festival, c'est un festival qui vaut le coup, en fait, tout simplement. Programmation autour des musiques du rock alternatif, bien entendu. Et ça m'a laissé le temps, précisément, de trouver le jingle que je voulais vous mettre. Celui-là, je l'aime bien.
1: Buenas noches.
2: Tu parles espagnol ?
1: Un poquito.
2: Mais tu crois que tu m'impressionnes? Moi, je sais dire allons à la plage, monsieur Renard. Vamos a la playa, señor Zorro.
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0: Voilà, bah moi aussi je me fais plaisir des fois avec les jingles, et puis c'est comme ça, nous recevons à nos micros Julien et Co qui ont ouvert le festival Favrock aujourd'hui. Bonjour messieurs, comment allez-vous?
4: Bonjour, ça va?
0: Ouais, bah je commence par une question juste humaine en fait, savoir comment vous allez, je m'en inquiète, voilà.
5: Bah écoute, ça va, on vient de jouer, on a ouvert le festival, donc on était un peu privilégiés, voilà, donc c'est cool.
6: Non, on l'a pas ouvert, on l'a décapsulé le festival.
0: Ah, voilà, c'est une belle façon de voir le monde exactement. Du rock et de l'accordéon, du chant en français, c'est la recette de Julien Enco. Le premier élément, moi, qui me viendrait presque en sensation, c'est d'aller jouer avec les ambiguïtés de l'accordéon. Je sais pas si vous le voyez comme ça, parce que l'accordéon, on l'a dans le celtique, on l'a dans la musette, on l'a dans plein de trucs, dans le rock un peu moins, et il vient jouer de l'ambiguïté. Je sais pas comment vous l'abordez, vous.
5: Bah écoute, en fait ça s'est fait naturellement. Moi je suis pas vraiment accordéoniste, mais en fait ce son, cet instrument, il me parle tout de suite. Avec les textes de Julien et puis son groove, ben tout de suite ça inspire, et donc j'apprends l'accordéon en jouant avec Julien.
0: Ça c'est intéressant ce que tu dis, parce qu'en fait on a eu l'occasion de croiser des musiciens qui apprenaient en jouant, en fait ce fameux truc j'apprends en faisant, c'est ce que tu es en train dire, c'est hyper stimulant, et puis ouais, j'ai la sensation que c'est peut-être la meilleure façon d'apprendre en faisant. Ben pour de vrai, j'entends, en faisant pour de vrai,
5: c'est
0: quoi.
5: C'est pas scolaire, on va dire. Donc du coup, voilà, ça, c'est un peu risqué aussi, hein, en même temps. Donc voilà,
0: on a toujours
5: pas tous les coups, mais globalement quand même, on essaie de travailler le son pour un peu se différencier d'un set ou d'un truc classique, quoi.
4: Et depuis le démarrage, on a tenté plein de trucs en live, en fait.
5: Faut dire qu'on fait même nos répètes en live.
4: Ouais, les petits bars.
6: Ouais, parce que moi je découvre des morceaux quand même à chaque fois. Je découvre des
4: en live.
6: Pas ce soir, parce que ce soir c'est
4: du sérieux.
6: Un set vraiment plus carré, mais oui, on a. Là, moi, à peine rentré de vacances, il a fallu que j'enchaîne 4 concerts avec Julien. Et j'ai découvert des morceaux en live, c'était rigolo.
4: Ouais, c'est ça qui est sympa.
6: Mais bon, c'est cool, hein. Ça fait illusion, et voilà.
0: Ça fait illusion, voilà. Du coup, comment ça
6: fait illusion
0: marche,
6: parce que t'es bon.
0: Ouais, non, mais ça, comment ça marche, du coup, le fonctionnement du groupe? Alors, quand tu dis tu découvres des morceaux, tu apprends en faisant, enfin, en tout cas, t'approfondis en faisant. Il y a les morceaux de Julien. C'est quoi? C'est Julien qui distribue les partitions à tout le monde? Comment ça marche?
5: Ah non, non.
0: Comment ça travaille, en fait?
5: On
0: comment
5: joue
0: ça
5: pas avec des partoches, hein. C'est Julien qui écrit. Il écrit des super bons textes.
4: Et ça vient me faire rougir.
5: Et après,
4: pas à la radio,
5: après, après, voilà, il met un morceau de guitare dessus, et puis bah, on se greffe dessus, et puis on crée, on invente, et voilà.
4: Et on le fait souvent en live, du coup.
5: Et on le fait souvent en live, souvent dans un bar avec plein de bière.
0: Alors généralement quand les gens ont bu plein de bière, ils sont moins regardants, en fait, sur ouais c'est ça,
6: ouais, c'est ça.
4: Ouais. Petite chanson, trois accords.
6: Ouais, quand on joue devant des gens qui sont non musiciens et en plus bourrés, bah ça passe crème.
0: Ouais, c'est ça. Il y a une démarche assez punk quand même d'aller sur scène, hein, tout simplement. Hein. C'est on vient tester des trucs, on vient faire, on vient manger la scène, quoi, en fait, tout simplement.
4: Ouais, ouais, il y a un peu de ça. Ouais. Moi, je crois qu'il y a un peu de ça, mais ouais.
5: On n'a pas son, voulu mettre punk parce que en vrai, voilà, notre son, il est pas vraiment punk. L'essence même, elle est pas punk, mais
0: La démarche plus que je.
5: Mais la démarche. Mais ouais, tout à fait. C'est là où je voulais en venir, c'est que la démarche, elle est carrément punk, quoi.
4: Bah là, tous les mercredis au mois d'août, on a fait des expériences. On appelait ça le labo musical. En fait, on allait dans un bar dans notre coin à Brionne. Et du coup, on testait plein de trucs dans des formats différents. Soit il y avait que Dave, soit on était tous les trois, soit on était que tous les deux. Et puis, à chaque fois, on creuse, on joue pendant 2 heures et on fait des morceaux, une vingtaine de morceaux à chaque fois.
0: C'est ouais, éclaté. La scène comme zone d'expérimentation, quoi, plus que comme une zone de présentation.
4: Un peu en vrai, hein, j'ai pas.
5: Ouais, c'est ça. C'est vraiment la scène qui nous pousse à jouer. En fait, ce qui nous intéresse, c'est de jouer et de proposer un son. Et voilà.
0: Il y a une notion de d'art vivant en fait dans tout ça. Enfin, c'est-à-dire que c'est moins figé, c'est plus vivant. Le public, il vit un truc qui ne reviendra pas la fois d'après, quoi.
4: Après, on sait faire aussi des répètes sérieuses, régulières, et etc. Mais on se met souvent le défi de se retrouver devant sur scène.
6: Oui, c'est ça. Il ne faut pas croire qu'on joue tout à l'arrache. Il y a quand même.
0: On l'a bien vu qu'il y avait des morceaux.
6: Mais c'est vrai que des fois, il y a des morceaux, ça dérive un petit peu en live.
0: Ça aussi.
6: Julien, il rajoute des petits couplets, des trucs.
0: On fait des petites surprises.
6: Tiens, celle-là, je ne la connais pas.
0: Mais moi, je ne la connais pas.
6: Mais bon, ça le fait.
0: Tous les plus grands jazzman le font aussi. D'accord. Donc, il n'y a pas de raison que dans le rock, on ne le fasse pas, non ?
6: Voilà. Ouais, non, c'est bien.
0: Sur justement comment ça bosse, comment ça répète, où, quoi, qu'est-ce, comment,
4: on répète
0: un peu la méthode.
4: Quand on répète à la maison, une fois par semaine. Après, Dave, il est aussi des fois t'es producteur champagne aussi.
5: Ouais, moi je suis pas toujours présent. Non, mais je suis pas toujours présent.
0: C'est le moment.
5: Ouais, je suis viticulteur en champagne.
0: Et du coup, pas dans le coin.
5: Donc en fait, des fois pour les concerts et les répètes, c'est un peu compliqué. Mais
4: il y a des périodes après.
0: Faut pas que ce soit les vendanges, quoi.
4: Voilà. Ouais. Et là, c'était limite.
0: Bah, c'est les vendanges, là, non ?
5: Non, heureusement qu'elles étaient passées. Bah, cette année, il a fait tellement beau que les vendanges, il y a longtemps que c'est fini.
0: Ah ouais, déjà.
6: Et heureusement qu'avec le réchauffement climatique, ça s'est décalé. Sinon, on n'aurait pas pu jouer ce soir. Si
0: c'est...
6: Ouais.
0: C'est ça dans le contrat. On jouera si les vendanges sont finies. Voilà.
5: En fait, c'est un peu ça le contrat. En fait, on joue quand. Enfin, c'est pour ça qu'on a différentes aussi structures. On joue des fois tous les trois. Des fois on joue que à deux, des fois on joue à deux, moi et Julien, des fois que Julien et Antoine. En fait, on a plusieurs façons de jouer.
6: On s'adapte à chaque fois. C'est pour ça que ça s'appelle Julien & Co, parce que il arrive que moi là je me suis fait remplacer pour quelques dates en Bretagne, puisque moi-même j'étais en vacances, donc il fallait.
0: Et pas en Bretagne, voilà. Du coup.
6: J'étais en Bretagne, mais pas la même date. Oui. Ouais, donc c'était un peu. Voilà, bon, bref, on va pas remuer le couteau dans la plaie, mais bon, bref. Mais.
0: Tu l'as fait exprès. Voilà, il y a des copains qui font viens en vacances. Non, je suis en vacances. Ouais, bah on va jouer là où t'es. Ah ouais, mais non.
6: Non, du coup, voilà, c'est pour ça que des fois on compose avec les dispos de chacun. Et c'est pour ça que à la base ça s'appelle Julien & Co, parce que c'est surtout les morceaux de Julien. Nous, on est le Enco avec Dave, de Julien Enco, et quand on est là, mais voilà, il arrive qu'on fasse les concerts K2.
0: C'est la formule plus variable Enco, quoi.
6: C'est ça, ouais, c'est pour la petite nuance. S'il faut qu'il y ait un petit remplaçant très occasionnel, voilà.
0: Alors du coup, Julien, quand t'abordes les textes, les chansons, les morceaux avec l'un, avec l'autre, avec tout le monde, ça s'aborde différemment ou pas ?
4: Pas vraiment, non, ça vient. Moi j'écris souvent, je m'isole un peu et puis j'écris des morceaux comme ça. Et puis du coup après, non, ça va comme ça vient, comme on est structuré. Si on est deux, on le fait. Et puis après, Antoine revient, se greffe dessus. On essaye de le travailler un peu plus structuré, mais voilà.
0: Aujourd'hui, on était sur le Favrock Festival.
4: Ouais, c'est un grand plaisir. Merci à Xavier de nous avoir fait ce petit cadeau. En fait, il nous a prévenu la semaine dernière Et on y va, vas-y.
6: Bah ouais, on est trop content. C'était la grosse surprise qu'on n'est pas sur l'affiche, mais voilà, on est content d'être là, d'avoir été appelé au pied levé, c'est cool.
4: Vous aviez tous les bénévoles, tout le monde était cool.
0: Et alors justement, quels sont les liens? Parce que quand on appelle un groupe la semaine d'or, parce que on les connaît bien, nous les loustiques de l'équipe là. Et alors c'est la géométrie variable aussi très régulièrement. Quand on se fait appeler la semaine d'avant, il y a un lien forcément avec l'équipe, avec Xavier, avec quelqu'un.
6: On avait fait le off. Voilà, cette année.
4: J'ai fait la fête de la musique aussi. On n'a pas pu être tous les trois. J'étais tout seul à la fête de la musique qu'organisait le Fab Rock du coup. Et puis de lien se crée.
0: Ouais, c'est ça. C'est une histoire humaine, quoi.
4: Oui.
0: C'est on se comprend, on s'apprécie, on se permet de se rappeler la semaine d'avant. On se dit tiens, j'ai un truc. On fait quoi là? C'est ça l'idée.
4: J'ai une proposition indécente qui va dire. Je dis j'adore ça.
6: C'est surtout parce qu'on est très bon qui nous a rappelé.
5: Non, je crois aussi surtout que c'est vraiment le son qu'on apporte. En fait, il est vraiment différent. Avec l'accordéon, les textes à Julien, sa voix, et puis Antoine à la batterie qui propose aussi des trucs super sympas avec pareil un format différent, une mini batterie, voilà. Donc en fait c'est aussi le son, je pense que les organisateurs apprécient aussi, parce que ça, même si c'est un peu c'est punk, c'est rock, mais dans le son ça se différencie quand même de ce qu'on peut entendre habituellement.
0: Alors, du coup, comme vous étiez ajouté, nous, on n'avait pas dans la programmation musicale un morceau de Julien Enco. Je suis en train de regarder. Ah, il y a un Bandcamp. Ah, ok.
6: C'est
0: du live. Je le fais vraiment en live.
4: C'est ce qu'on préfère.
6: C'est pour ça que
4: tu vas faire partie du groupe. Du coup.
0: C'est ça. Tiens, je joue du kazoo comme personne.
6: C'est pour ça que le CD et le Bandcamp, d'ailleurs, c'est un live.
0: D'accord.
6: Lors du petit festival là, pourquoi j'ai oublié ce flyer.
4: C'est aussi à ce live là qu'on a rencontré Xavier.
6: Ouais, exact. Voilà.
4: Était là, filé un coup de main sur le.
6: Et du coup, on a récupéré les morceaux en live et on en a fait du coup un mini CD de 5 titres là, qui est de l'artisanat pour l'instant, en attendant les vinyles et autres.
4: Ouais.
6: Là, on a fait ça.
4: Mais on avait aussi avec Dave Fontaine qui a fait le mixage.
0: C'est David Fontaine, c'est ça, sur Bernet.
4: Sur Bernet Brionne.
6: Il nous a remixé super bien.
4: J'ai plus tous les noms, mais.
6: Et du coup, le son est cool et vu qu'on est plutôt tendance à faire du live,
0: ça marche.
6: Ça prenait tout son sens de faire un CD live, quoi.
0: Quel morceau vous choisissez? Parce qu'en fait, vous êtes venu avec le CD, c'est cool, mais alors sur ma machine, il n'y a pas un lecteur CD. Je l'ai trouvé sinon c'est pas drôle.
6: C'est ce que tout le monde nous dit,
0: à la radio, on a des lecteurs.
5: Les marionnettes.
0: Les marionnettes.
4: Les marionnettes, allez.
0: Eh ben, c'est parti.
5: Les marionnettes, ça fera plaisir au Penduic. Petit clin d'œil au Penduic en Bretagne, à Saint-Philibert, où ils sont fans des marionnettes.
0: Merci beaucoup à vous, Julien Enco, d'être passé par nos micros. On s'écoute les marionnettes.
5: Merci à vous.
6: Merci, salut.

0: Oui, c'est ça, on vient de se faire attaquer par du frelon, donc forcément on reprend nos esprits, on reprend notre micro, on prend la contenance de cette émission. C'était Julien Enco avec le titre Les Marionnettes. Et puis on signale que vous pourrez les voir en concert à l'occasion de Novembre Bleu. Ce sera à la salle des fêtes de Brionne et c'est le 5 novembre. Ils joueront également avec les bons copains. Voilà, toutes les infos sont passées. Et puis, on est toujours en direct, en live et en public du festival Favroc.
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0: Direct en live et en public de ce Favroc Festival. Vous l'avez compris, nous sommes fait attaquer, nous sommes fait retourner. On change de fonctionnement de l'émission. Il n'y a plus d'ordre, il n'y a plus de saison, ma brave dame. Ça, c'est ce que disait ma voisine encore la semaine dernière. Voilà. Oui, c'est ça. Elle disait, il n'y a plus de saison, mon brave monsieur. Eh bien, nous sommes toujours en direct en live et en public du Favroc Festival. On n'allume même plus la lumière, on va se faire un truc à l'aveugle, hein. C'est comme ça que ça peut fonctionner. On va essayer de pas se faire attaquer une deuxième fois par la nature. En fait, c'est ça. On est, ouais. Hey, t'as vu, hein, plus personne rigole. Hein. On se fait attaquer. Oui, on se fait attaquer. D'un seul coup, nous sommes moins valeureux, sur l'antenne. Allez, on poursuit, on reprend nos esprits parce que on n'est pas là non plus on est là pour voir le défilé. C'est ce que disait le philosophe. Donc nous sommes avec Padang qui sont avec nous. Bonsoir messieurs, comment allez-vous?
3: Bonsoir, ça va super.
0: Et ben voilà, super. Ils arrivent juste au moment où nous retrouvons nos esprits. Padang installé avec nous. Ils seront en programmation tout à l'heure et nous allons les découvrir avec nous. Et ils sont nommés a priori comme des spécialiste du fuzz. Le fuzz, c'est la petite pédale sur la guitare qui produit un son particulier. Non, j'ai l'impression qu'on me dément de ce côté-là, non? J'ai dit une bêtise?
3: Non, si, c'est parfait. C'est juste que c'est la première fois qu'on nous présente de prime abord avec cet adjectif-là. Et du coup, c'est très bien.
4: C'est très bien.
3: Merci beaucoup.
0: Ah ben voilà, j'ai eu peur d'un seul coup, j'ai vu un regard. J'ai fait merde, ça y est, j'ai dit une connerie, ça va pas, le fuzz, non, ils veulent pas.
3: Non, mais c'est le frelon, ça nous a mis dans une attitude un petit peu
4: apeurée. Sur la défensive,
3: c'est juste ça, voilà.
0: Non, mais c'est vrai que ça a changé toute l'ambiance du truc. Hein. Ce fameux fuzz sur les guitares qui vient poser un son très particulier, c'est une marque de fabrique, c'est un mode de vie carrément, c'est quoi ce fuzz? Pourquoi il prend autant de place?
5: C'est le guitariste qui va parler.
0: Ah bah oui, là...
6: J'ai une grosse pédale qui s'appelle Death by Audio.
0: D'accord.
6: La mort par l'audio.
0: Ah ouais.
6: Et qui s'appelle la Fuzz War. Donc c'est la guerre, quoi.
0: C'est la guerre du fuzz.
6: Voilà, ça va pas plus loin. Non, mais plus sérieusement, c'est une pédale qui a été inventée par Jimi Hendrix, pour rappeler, faire un petit peu d'histoire. C'est la toute première pédale, en fait, qui a existé dans l'histoire de la guitare. Donc ça remonte à longtemps. Et puis, c'est un son qui a été très utilisé par beaucoup de groupes qui nous inspirent aujourd'hui. Et donc effectivement ça a une part assez omniprésente sur notre esthétique et sur la guitare. Et c'est un son qui est assez gras, qui est assez qui bave en fait, qui se veut pas hyper chirurgical comme on peut entendre sur ce qu'on entend par exemple là, en ce moment sur du métal ou du stoner. Et c'est quelque chose qu'on aime bien, voilà.
0: Comment autour de ce fuzz on construit finalement son identité? Parce que le fuzz justement il est assez important. C'est pour ça que j'ai commencé par ça quand même. Comment on construit son identité musicale autour de ça? Ou peut-être pas autour de ça d'ailleurs, hein, je sais pas.
5: Eh bien en fait la bio qu'on a écrite sur notre groupe précise que on possède beaucoup de fuzz et on en distribue généreusement, mais les protagonistes principaux de nos compositions, ce sont les voix avant tout. C'est ça qui nous fait vraiment triper, c'est de mettre des montagnes de batteries vraiment très très méchantes et de guitares et de basses, mais au service de la voix. On est tous les trois chanteurs et on essaie de chanter de manière un peu Beatles pour mettre un terme un peu qui parlerait à tout le
0: avec
5: monde
0: avec des chœurs quoi, c'est, avec un, des côté, chœurs c'est un côté chœur harmonique, très harmonique aussi,
5: exactement, écrire des refrains que globalement on peut essayer de retenir et de pouvoir chanter après la fin du concert, et c'est ce mélange là qu'on adore.
0: C'est ça, c'est que tout le monde quand il rentre refasse le truc dans la voiture, et que ça rentre en nous.
7: Des mélodistes, quoi. Des bons mélodistes. Hein. Quand on a la bonne écriture mélodiste et le fuzz, bah ça peut bien envoyer et rester. Dans les têtes.
3: Bah c'est quelque chose qu'on a essayé de développer, parce que alors le fuzz est devenu un terme issu du garage, du rock psychédélique, qui est quand même très moderne maintenant, donc c'est vraiment l'esthétique sonore qui nous est propre. Mais le côté travail des voix vocales, c'est quelque chose qu'on aime tous les trois. On est tous les trois fans des Beatles, et c'est vrai que le côté faire des harmonies dès qu'on a la possibilité d'en faire, bah c'est quelque chose qui nous parle franchement, parce qu'au-delà d'être musicien, on est tous chanteurs par défaut, et on a tous démarré par un instrument, et on a chanté par la force des choses, et on s'est dit bah, pourquoi pas mettre ça à notre avantage et dans le groupe, et au final bah, ça nous a amené à construire et à composer beaucoup autour de ça finalement quoi.
0: Sur les compositions, alors comment ça marche, est-ce que on a souvent une composition, ouais merci, un schéma, c'est exactement ça le mot que je cherchais en plus, un schéma autour d'un riff qui arrive, derrière tout le monde arrange et puis il y a un texte qui vient poser dessus, là c'est pas forcément le cas vu que les textes sont posés par tout le monde,
5: c'est complètement un riff qui est écrit souvent, des fois il y a une vague mélodie de chant, des fois il n'y en a pas, il y a rarement du texte qui est écrit en premier, ça peut arriver. Et tout se base autour d'un riff qu'on va essayer de développer, qui va être un peu la matière centrale du morceau, qui va des fois être le refrain, des fois être pas le refrain, et on construit autour, et on construit. C'est souvent un ou deux Tom ou moi qui arrivons avec des idées, et puis on construit, on met
0: c'est
5: des briques.
0: C'est ça quoi, ça tourne autour du riff, et puis au bout d'un moment on fige, ou il y a quand même une intention un peu plus directive. Je vois, il y a Thomas qui...
6: C'est plus ou moins ça l'idée, mais je dirais qu'on a essayé de se détacher un petit peu de ça en fait sur le dernier album, et avec la maturité, ça fait con de dire ça, mais on essaye de se détacher de l'écriture pure et simple en fait de riff, même si ça vient souvent de là, il y a une idée qui germe et qui est cool, et voilà, mais notamment dans le rock on a la fâcheuse tendance et la facilité à empiler en fait une quantité de riff et à se dire ça fait un morceau, c'est cool. Sur cet album on a essayé justement pas faire ça, on a écrit un scénario de film en fait qui sert de lore en fait pour écrire et raconter ce qu'on avait envie de dire sur les choses sur lesquelles on a envie de prendre position sans pour être autant des punks hein, parce que ça, c'est un caractère qui ne ressemble pas, mais on a écrit tout un scénario en fait, et tout ça à chaque fois ça nous a donné une structure, enfin un guide pour chacune des chansons, parce que chaque chanson c'est comme un acte en fait d'un film. Sur le dernier album.
0: Ouais. Tu parles du dernier album, c'est le deuxième, hein, c'est
6: ouais,
0: ça.
6: Le deuxième album, justement,
0: qui ressemble à une écriture ouais cinématographique en fait. C'est vraiment ça l'idée.
3: On a essayé. Ouais, on est quand même très fan de rock progressif et donc d'un morceau qui est d'un album qui s'écoute du début à la fin. Et comme on a des choses à dire, mais qu'on n'a pas envie de faire la gueule ou de crier notre colère, on s'est dit bah pourquoi pas raconter une histoire, et c'est exactement ce qu'on a fait.
5: De manière allégorique finalement. Voilà,
3: oh, le mot que t'as sorti.
5: J'allais te dire allégorie.
3: Voilà. Ça fait un moment que tu le prépares celui-là.
0: Ouais, mais il était juste. Très à propos. Et je vais te prendre comme auteur, hein, parce que à chaque fois c'est pile poil ce que je voulais dire. Voilà, très à propos, exactement. Bien utilisé. Alors cette histoire qui se raconte, parce qu'elle se raconte avec les instruments, elle se raconte avec les voix, elle se raconte avec les harmonies, elle se raconte pas qu'avec le texte, bien entendu. Dans quel univers, vous, pour vous, elle évolue? Parce que l'avantage, c'est que sur une histoire musicale, c'est qu'on peut chacun se l'écrire. Mais pour vous, dans quel univers elle se raconte cette histoire du deuxième album?
6: Voilà, il n'y a pas trop de place pour l'interprétation. Bon, c'est quand même très ancré sur ce qui se passe aujourd'hui. Je pense que ça n'a jamais été plus vrai que avec tout le bordel qu'il y a dans le détroit d'Ormuz et la crise énergétique et les canicules qu'on prend dans la tête. Voilà. Donc c'est quand même, ça parle de ça globalement, mais c'est une histoire de science-fiction. Déjà parce qu'on est tous les trois nés dans les années 90 et on a grandi avec Jurassic Park, dont on est tous les trois très fans, d'où les arts, les dragons et les dinosaures qu'on a sur notre imagerie. Mais c'est une histoire de science-fiction, c'est l'histoire de quelqu'un qui est au milieu d'un bordel pas possible. Tout le monde pense qu'à soi, en fait, c'est la course pour l'énergie. Et elle essaye juste de survivre, en fait, dans ce monde en proie au chaos et de trouver sa route. Et l'avidité humaine fait que il se passe une chose un petit peu. Moi, je compare ça à Mars Attack parce que c'est tellement improbable. Mais en gros, un geyser explose, hein, et puis tout le monde se transforme en reptile, quoi. Et les reptiles révèlent les instincts en fait négatifs des gens et essayent de manger les copains. Et elle est au milieu de ce bordel-là et elle essaye de trouver sa place et de trouver un sanctuaire et de trouver encore une raison de vivre et de continuer au milieu de tout ça, quoi. Donc c'est vraiment une histoire de science-fiction un peu grotesque presque, mais qui au final est très très ancrée dans ce qui se passe aujourd'hui, quoi.
0: T'évoquais Mars Attack, à l'image de Mars Attack en fait, qui est une belle farce, mais pas seulement. Mais pas seulement en fait, une farce. C'est justement le génie de la farce qui va un peu plus loin juste de la farce. Quand on a autant de choses à raconter, et quand on est aussi précis dans le contenu finalement de ce qu'on a envie de dire, malgré l'ambiance musicale, malgré tout ça. Voilà, à travers l'album, raconter une histoire complète. Il y a une forme de militantisme quand même là-dedans, non?
6: Militantisme écologique à 100%.
0: Ouais, c'est ça. C'est pas uniquement du texte et de l'histoire, quoi. Il y a un militantisme écologique. Est-ce que ça va au-delà du propos de l'album ou du propos sur scène? Est-ce qu'il y a, je sais pas, des choix
3: du groupe
0: ou autre qui vont dans un sens ou dans un autre? Des engagements associatifs locaux, hein, par exemple. Que sais-je? En tout cas, voilà. Est-ce qu'on retrouve, je sais pas, quelque chose qui va au-delà?
3: Alors malheureusement non, parce qu'on a ni le temps ni l'énergie. Et par définition, l'art est politique. La musique est politique. On se doit de prendre position, c'est comme ça. Et nous, on le fait à notre façon. Donc on n'est pas présent dans des associations, dans du militantisme pur et dur.
0: Ça peut être aussi, par exemple, le choix d'où on va jouer. Hein. Ça peut être dans tout un tas d'éléments, bien sûr.
3: Hein, alors, malheureusement, on n'a pas encore le luxe de choisir les endroits où on va jouer parce qu'on n'est pas encore, on n'a pas suffisamment la notoriété pour. Mais c'est sûr que si demain il y a un militant du Rassemblement National qui nous dit venez jouer chez nous, on va peut-être dire non, voilà. Bon, après ça c'est du bon sens, c'est pas du militantisme, mais malgré ça, voilà, on n'a pas encore l'énergie ni le temps de s'investir dans les bonnes causes qui nous semblent justes, donc on l'exprime par notre musique, par une histoire, et en espérant que ça touche le plus de monde possible.
6: Moi je dirais que c'est quand même déjà une forme d'investissement.
0: C'est déjà une première forme d'investissement, alors totalement, hein, c'est
3: notre façon de faire, et c'est comme ça qu'on nous en tout cas personnellement c'est comme ça qu'on l'exprime le mieux, quoi.
6: C'est plein de choses aussi, on est parti en Angleterre, en Espagne, Portugal, on fait des tournées des fois un peu loin, on essaye au maximum avec les gens avec qui on travaille d'avoir des routings qui soient pas trop débiles, de faire attention à pas venir avec trois semi-remorques sur un festival juste pour mettre de la déco. Tu vois, c'est un ensemble de petites choses comme ça à notre niveau qu'on essaye de faire. Maintenant, comme disait Rémi, forcément on n'a pas les moyens des grands, donc des fois on est obligé de faire avec les moyens et d'accepter des choses qu'on aurait fait différemment, tu vois.
0: Le simple fait d'avoir une attention sur ce que vous évoquiez, sur le transport, sur la fiche de route, que ce soit pas débile comme tu disais, le simple fait de ça, c'est déjà avoir une attention, et le simple fait d'en parler à un tourneur ou en tout cas aux organisations, c'est déjà avoir une intention, hein. C'est pas si anodin que ça, en fait, hein.
6: Vous faites ça comme si c'était anodin, mais ça
0: ne l'est pas, hein.
3: Parce que c'est très actuel comme sujet, ça touche beaucoup aussi, alors il y a nous, mais il y a aussi tous nos autres collègues, alors je sais pas les autres endroits de France, mais dans la région toulousaine, je sais qu'on est très conscient de ça, et c'est quelque chose qui nous tient à cœur, vraiment, de faire attention du nombre de kilomètres parcourus, comment, pourquoi, dans quel but. Et oui, ça fait partie maintenant de quelque chose d'assez, tu parlais de quelque chose d'anodin. Pour nous, oui, effectivement, ça devrait être normal de penser à ça et d'avoir cette considération-là quand on part en tournée, quand on part en concert, et des messages qu'on a véhiculés, parce que c'est dans les actes finalement qu'on voit ce qui se passe, tout simplement, quoi.
6: Après, tu vois, pour revenir sur le côté militant, même si je pense qu'on a fait à peu près le tour, quand on a écrit cet album, il y avait Dune 2 qui venait de sortir au cinéma. C'est ce qui a aussi inspiré beaucoup notre histoire, le lore, le sable et tout. En fait, c'est un truc idiot parce qu'on a quand même tous à peu près 30 ans maintenant, mais moi je suis sorti de ce film en me rendant compte que le cinéma, l'art, les histoires, les romans, les concept albums, comme ce qu'on a essayé de faire, en fait, pouvaient être divertissants, super divertissants pour la majorité des gens qui voulaient en rester à ce stade-là. Mais qu'en fait, derrière, il y avait des choses vachement plus ancrées dans le réel, il y avait des messages. Quand tu regardes une 2 avec un peu de recul, ce qui se passe, ce qui est dit dedans, ce qui est montré, c'est hyper actuel. Et en fait, je m'étais jamais trop rendu compte de ça en regardant des films de science-fiction ou autre, tu vois, en me disant, attends, mais qu'est-ce qu'il a essayé de dire là? Qu'est-ce qu'on raconte? Est-ce que c'est juste une œuvre fictive? Est-ce qu'il y a un truc derrière? Et ça nous a fait nous rendre compte en fait qu'on pouvait faire de la musique, faire un truc cool, raconter une histoire un petit peu what the fuck, qui fasse sourire certains, qui en fasse vraiment kiffer d'autres, mais pour autant quand même raconter un message. Et si tu veux, en mon sens, ça c'est quand même aussi une forme de militantisme, quoi, tu vois.
0: Tout à fait. Et puis on le voit bien, et je me permets juste de voir, parce que j'avais vu moi le Dune avec Sting à l'époque des années 90, et quand on voit la question, c'est quand on voit comment est traitée la question dans les années 90 et actuellement, on voit bien qu'il y a toute une façon de traiter ces questions, et notamment autour des ressources, autour du partage des ressources.
3: Absolument.
0: Qui est totalement différente des années 90, où c'était déjà un bon film dans les années 90, la première version de Dune. Pardon, je voulais juste compléter avec ça.
7: C'est surtout un super auteur, hein, de...
0: Oui, tout à fait. Oui, le roman est juste génial.
3: Le roman est extra.
7: Le lire et le relire.
0: Tout à fait. Merci beaucoup à vous. J'ai débordé du petit papier qu'on m'avait donné. On m'a dit qu'il faut absolument libérer à 35. Il est 38. Toutes mes confuses.
3: C'est pas grave, c'est très bien. Merci beaucoup pour l'accueil. On a été accueillis comme des champions. C'était très bien.
0: Merci beaucoup à vous. On écoute un morceau. Je choisis arbitrairement The Island of Gods. Sauf si vous m'en empêchez.
5: Ah oui,
3: c'est très bien.
5: Mais un morceau du dernier album. Si tu en as un sous la main, bien sûr.
0: J'ai Predator, sinon.
3: Oui, c'est très bien.
5: Exactement.
0: C'est encore mieux, c'est ça.
3: C'est encore mieux.
0: Eh ben, on y va.
5: Ça part sur Predator. Let's go.
0: Pas d'angle avec le morceau Predator.

0: participatif. Une rediff.
1: Badang avec le morceau Predator, issu de ce deuxième et dernier album en date pour le moment.
2: Le cas condamne.
1: C'est ça que je voulais, c'est pas ça, je voulais ce jingle-là.
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1: Ah, ça a été découpé au ciseau et collé avec du scotch sur un jingle d'une autre radio. Voilà. Les agités du bocal sont avec nous. Tout à l'heure, quand on s'installait, juste avant de commencer l'émission, ils m'ont glissé à l'oreille. De toute façon, à cette heure-là, il n'y a plus grand-chose d'intéressant à dire. Il y a beaucoup de conneries. Et a priori, ça leur va plutôt bien.
4: Non, mais parce qu'on a dit toutes les choses intelligentes pendant le concert qui a eu lieu juste avant.
1: Bon,
4: je précise quand même.
5: Bonsoir. Bonsoir.
4: Mais pardon, parce que
5: on est mal poli.
6: Oh zut.
1: C'est moi, je vous pousse.
6: On en dit beaucoup des bêtises.
4: Que de fiefs et coquins autour de cette table.
6: On va se contenir.
1: Très bien, c'est vous qui décidez et ce sera de votre responsabilité de vous être contenu. Les agités du bocal, c'est un groupe de rock qui a l'humour haut placé. Ils nous racontent et ils nous décrivent le monde dans lequel ils vivent du mieux qu'ils le voient. C'est à peu près comme ça que j'aurais envie de vous définir, la dent un peu dure régulièrement et en tout cas l'esprit grinçant. C'est comme ça que vous fabriquez vos musiques.
4: Ouais, alors il a tout dit. Mais non, mais comment tu...
6: Qu'est-ce qu'il est bien fait, le presse-titre?
1: c'est moi qui le dis.
6: C'est vrai.
7: D'ailleurs, j'aime bien. Humour haut placé, ça, c'est sympa.
4: C'est mignon.
6: La dent dure, en vrai, non. On cultive le lancement.

0: Cette crotte de nez.
1: Oui.
0: C'est pas la dent dure, c'est la crotte de nez. C'est la crotte de nez collante, quoi.
2: C'est la taquinerie.
0: Voilà, exactement. On taquine un petit peu. Mais en vrai, on en veut à personne pour pas grand chose, hein.
1: On en veut à personne pour pas grand chose.
3: 22h, hein.
2: Ouais, on en veut à personne pour pas grand chose.
0: L'adjectif, vous en aurez.
1: Ça va être adjectivé, cette interview. Non, c'est qu'est-ce qui vient chercher, justement, ce lancer de crotte de nez, ou cet élément piquant, ou ce regard un peu qui vient taquiner. Qu'est-ce qui déclenche ça,
0: Léonard? Alors, qu'est-ce qui fait de vous un être aussi taquin?
3: Mais non, arrête. Non, alors, nous sommes deux à écrire les chansons, avec Thibaut ici présent, et c'est vrai que on a deux manières d'écrire, peut-être un tout petit peu différentes, mais en même temps, on se rejoint toujours sur le côté chansons en française qui se veulent toujours avec un fond un peu rigolo ou à minima décalé, voilà. Et forcément, forcé de constater que quand on essaie d'écrire sur ce qui se passe dans notre siècle, dans notre société actuelle, etc., et il y a quand même pas mal de choses où, sans même forcément avoir envie d'en rire, et qui nous paraissent un peu absurdes, un peu abscons, un peu folles, en fait. Et donc des fois, on appuie juste à un endroit et on se dit là, il y a un truc à creuser, il y a déjà tout décrit, quoi. Genre, non mais c'est un peu fou, mais on n'a pas forcément l'impression d'être plus cynique que le monde dans lequel on vit.
0: Oh, qu'est-ce que c'est bien dit.
4: La réalité dépasse la fiction, quoi.
0: La réalité dépasse la fiction. C'est vrai qu'il y a des fois, oui, on écrit des vannes, ouais, et 2-3 ans plus tard, c'est plus des vannes parce que ça s'est vraiment passé.
3: Et ça, c'est triste.
1: Non, ça va. Et justement, ça pourrait énerver plutôt que d'avoir envie d'en rire. Enfin, on les entend là derrière. C'est Head Charger là.
3: Non, ils ont des choses à dire.
0: C'est Mugslug.
3: Non, là, c'est Charger qui a commencé, je pense.
0: Ah ouais, c'est bagarre. Gros son, les mecs.
1: Là, on sent qu'ils sont énervés. Ils nous l'ont dit en interview. Il y a une colère à exprimer.
3: Moi, je parle très bien anglais. Je parle très mal anglais, mais ça se fait. Ils disent je t'aime dans des langues qu'on connaît pas.
1: Non. Alors, ils nous l'ont confié. Ils nous l'ont confié à micro. C'est que ça vient quand même d'une colère.
3: Oui,
1: ça vient quand même d'une colère. Pas de la colère amoureuse.
3: Non,
1: la colère pure et dure. Okay. Non, mais c'est on peut prendre le pied de l'énervement, de l'agacement, effectivement, sur les petites choses de la vie. Vous avez décidé de prendre le pied de s'en marrer, quoi.
2: J'imagine que
1: c'est pour pas s'en foutre.
2: Un sentiment assez similaire, mais effectivement.
1: Qui se traduit autrement.
2: Exprimé autrement.
0: Ça, finalement. Carrément. En fait, les gens sont, à mon avis, plus à même de recevoir une info ou un avis si le truc est un petit peu ludique, un peu marrant, alors que si tu y vas en mode ça aise, quand bien même respect, il y a un moment où peut-être les gens ils vont déjà pas forcément tout le temps hyper bien à tout moment de la journée. C'est pas pour qu'on leur dise le monde est pourri, oh yeah.
3: Oui, puis je pense que de toute façon, en gros, il y a une infinité d'angles d'attaque pour parler d'un même sujet ou d'une même chanson. Et donc je pense qu'il y a plein d'autres groupes, de poètes, d'artistes qui font ça très très bien, avec des revendications, même jusqu'au militantisme ou quoi que ce soit. Nous, on a pris le parti d'en rire, entre guillemets, mais c'est pas pour autant qu'il n'y a pas de fond, en fait. Mais c'est juste une autre manière de dire les choses.
1: Voilà. Tout à fait.
4: Mais l'humour a une force, un pouvoir énorme. L'humour est un pouvoir.
3: L'humour, et puis est salvateur aussi, je pense, autant pour nous que pour les gens en face.
4: Il ne faut pas mésestimer cette dimension-là aussi dans l'humour.
0: C'est un super vecteur d'idées, l'humour.
4: Ouais.
1: Là, je vais être carrément un ouf. Là, on en parlait pas plus tard que ce midi sur des questions féministes, notamment avec Hélène Francis. Oh là là, là ça fait France Culture. Là, je vous assure, mais c'était totalement le fond du propos de l'émission de ce midi, avec Nadège Catelino également et Hélène Francis. C'est vraiment du France Culture. Là, on est en plein dedans. Hein. Une émission à retrouver en podcast, bien entendu, Scène de vie, vide scène, qui nous disait qu'en fait on peut aller beaucoup plus loin, c'est une arme ultra puissante, l'humour. En fait, c'est bien plus destructeur qu'un discours frontal, quoi. Il y a cette envie aussi d'aller un petit peu politiser le propos à travers l'humour.
0: Je sais pas si c'est politique, mais en tout cas, on se fait plaisir en transgressant un peu la réalité. C'est-à-dire que, vu que l'humour, c'est le fait de changer le contexte d'un élément et de pousser les curseurs trop loin, c'est ce qui crée le décalage, quoi. Du coup, d'une certaine façon, on sort un peu de la réalité, ce qui nous permet de raconter vraiment ce qu'on veut. Après, c'est notre responsabilité, si on se dit qu'on va très loin dans une bêtise, que cette bêtise, elle soit lisible. Parce que tu peux dire un truc qui n'a aucun sens, et la personne en face, elle va peut-être en rire mais va pas forcément en tirer quelque chose. Nous, quand on essaye de donner une info, que ce soit via un truc extrêmement stupide ou quelque chose qu'on essaye de rendre un petit peu plus contenu, enfin on veut lui donner une stature, dans tous les cas l'idée c'est que le message qu'on voulait donner à la base soit perceptible par le plus grand nombre. Après bien sûr les gens se font la lecture qu'ils veulent.
2: Oui, on essaye d'éviter les malentendus le plus possible.
0: Mais du coup oui, c'est une super arme et en même temps ça dépend comment tu le fais. C'est un peu casse-gueule aussi quoi.
1: Ah bah, c'est ultra casse-gueule hein.
3: Et puis de toute façon l'idée n'a jamais été dans le groupe d'écrire des chansons pour dire aux gens quoi faire ou quoi penser. Nous on a forcément des avis sur le monde qui nous entoure, on met forcément aussi d'une certaine manière de nous dans les chansons qu'on écrit bien sûr. Et mais vraiment voilà, on n'est pas là pour dire aux gens quoi faire, quoi penser, faire des actes militants ou non. Enfin voilà, on peut le faire à titre individuel ou quoi que ce soit, mais on n'est vraiment pas là pour dire aux gens quoi faire. Désolé, je l'ai dit trois fois, mais c'est important.
1: Ah, oui.
3: Voilà, de toute façon, à partir du moment où on prend la parole sur scène et qu'on dit des choses, même si c'est des blagues, c'est difficile qu'il n'y ait pas un côté politique derrière. On est là, on fait un discours concrètement, mais après, l'idée c'est nous, on présente nos chansons, on essaie de passer un bon moment tous ensemble, et effectivement, il y a des chansons qui ont plus de fond que d'autres, et j'espère qu'au global, de toute façon, on passe un bon moment avec tout le monde, et c'est ça qu'on retient en fait.
0: De toute façon, passer un bon moment, c'est politique.
3: Voilà.
1: Et bah, bienveillance, c'est politique.
4: C'est vrai.
1: Et bah, ça dépend avec qui, effectivement, le bon moment. Ah non, mais c'est en partage, c'est politique, effectivement.
4: Les agités du vocal, c'est aussi la musique, le texte, l'humour, mais c'est aussi une sacrée présence sur scène, là. Je vous ai vu quand même pendant mes allers-retours nombreux pour aller chercher les artistes. Voilà. C'est aussi quelque chose qui se travaille, parce que moi je trouve qu'il y avait une dimension de la prise en charge de l'espace, de la scène, du plateau, d'aller chercher le public, enfin voilà, vous êtes aussi un groupe.
2: Merci beaucoup déjà, ça fait très plaisir.
4: Vous êtes aussi un groupe où moi j'ai senti cette dimension là quoi.
2: Ça fait
4: de l'humour, mais ça reste pas seulement caché derrière son humour. Il y a une incarnation dans le corps. Il se passe quelque chose.
2: Et ça fait d'autant plus plaisir que c'est quelque chose qu'on a envie de travailler beaucoup et qu'on prend le temps, du moins on essaye avec le temps qu'on a. Ouais. Et c'est quelque chose qui est tout aussi intéressant à travailler que les chansons mêmes et la pure technicalité musicale. Donc oui, ça fait très plaisir que ce soit remarqué.
4: Ça touche, carrément.
3: Merci beaucoup. C'est vrai que nous on envisage aussi nos concerts comme des spectacles concrètement, ce qui n'est pas forcément ni le cas ni une obligation pour d'autres groupes, enfin il n'y a pas de souci. Mais c'est vrai que pour nous c'est important d'avoir ce côté d'avoir des interchansons en racontant des trucs un peu rigolos, d'avoir des moments dans les chansons où on peut emmener les gens faire des choses un peu particulières et tout ça. Alors juste des trucs festifs, mais voilà, d'avoir des moments comme ça un peu privilégiés avec le public, c'est un truc qu'on cultive depuis nos débuts parce que je pense que ça nous ressemble et faut être honnête, c'est un plaisir fou de dire à un public on va chanter ça, faire ci, et puis que tout le monde te suit, et c'est trop plaisant. Et évidemment ça colle bien avec notre style aussi, donc on en profite, c'est un plaisir partagé je pense, donc c'est plus facile encore.
4: Non mais tout le monde n'y arrive pas dans aller chercher public, c'est un risque
0: immense chance, c'est qu'on possède un Léonard.
4: Voilà.
0: Léonard, le chanteur, chanteur guitariste.
4: On en vient à Léonard.
0: C'est-à-dire qu'il est devant au centre. À lui tout seul, il peut soulever à peu près n'importe quelle foule.
3: Mais pas avec les bras.
0: Pas avec les bras. Non, il a pas des si gros bras que ça.
1: Puissance mentale.
0: Et du coup, en tant que musicien, c'est un plaisir parce que du coup, nous, notre boulot, ça va être de faire en sorte qu'il y ait une sorte d'écrin musical et on va créer une dynamique de concert. Mais en fait, si on fait notre boulot, c'est juste qu'on facilite celui de Léo.
2: Tout à fait.
0: Et donc, même si voilà, c'est très gentil d'avoir remarqué qu'on fait des mouvements parce que ça, on l'a travaillé. Même au premier concert des Agités, c'était sûrement beaucoup moins perceptible, beaucoup plus statique. Mais il y avait quand même un zigoto au milieu qui était en mode est-ce que ça va ce soir.
3: J'adore crier.
0: Et c'est ça qui crée aussi quand même une partie de l'échange, quoi.
1: Les agités du vocal, je suis désolé de vous le dire, mais on a raté notre mission. On avait dit qu'on dirait rien d'intéressant parce que c'était plus l'heure.
2: Conneries. Mais il faut qu'on se rattrape tout de suite.
1: Ben voilà, c'est ça. Alors à moins qu'il y ait un bon calembour, une blague,
3: plus à cette heure-là.
2: Les calembours, c'est intelligent.
1: Mince. Bon bah alors.
0: Les calembours, c'est politique.
2: C'est politique.
0: Non.
1: Attention. Et ben voilà, on aura raté notre mission. Tant pis pour les auditeurs.
0: On a déconné.
1: On aurait été intéressant et tant pis pour eux. Je vous promets qu'on se rattrapera.
3: C'est fini, je pense.
1: Je vous promets qu'on se rattrapera un jour où on sera inintéressant pendant longtemps. C'est promis, ça nous arrivera et peut-être même sans faire exprès.
3: Avec plaisir.
0: Avec plaisir. Voilà. Merci à vous.
3: Plaisir partagé.
4: Merci.
3: Joie de recevoir.
1: Voilà. Les agités du bocal. Et ben, on va terminer avec un titre super ordinaire.
0: Ah, avec grand plaisir.
1: Excellent. C'est cool.
0: Merci beaucoup.
1: Pour l'accueil, c'est trop cool.
0: Merci.

0: Vous le reconnaissez cet instrumental. Voilà, c'est ça, je suis en train de me caler. Vous reconnaissez cet instrumental, c'est celle qui annonce la fin de cette émission. Nous étions ce soir au Favrock Festival à la Bonneville sur Iton et plus précisément sur le site du lac de la Noé. Ça continue demain, bien entendu, pour notre plus grand plaisir, votre plus grand plaisir. Mais en tout cas, c'était ce soir que nous étions en direct, n'est-ce pas Nathalie ?
1: Eh bien oui, et belle émission. Je ne sais pas si vous, auditeurs, vous avez pris autant de plaisir que nous. Nous avons pris ce plaisir d'avoir à nos micros ces artistes remplis d'énergie, fabuleux, avec du propos, avec du militantisme, avec de la générosité. Une très belle émission, un très bon festival. Et bah écoutez, on se dit à très bientôt.
0: Et bah exactement. C'est comme ça que j'allais conclure à la radio propulsion de cette émission. Nous avions l'ami Lily qui a assuré la technique, la logistique et la question essentielle. C'était toi, Nat, qui était dans la place. Nous, on va aller manger un morceau, hein, quand même.
1: Et bien sûr, JC, hein, au micro, quand même, d'animation.
0: Exactement. Bravo. Rendez-vous est pris pour vous, festivaliers, demain au Favrock, vous l'aurez compris. Nous, on va vous souhaiter une bonne fin de soirée, parce que si vous nous écoutez, c'est que vous n'êtes pas là. Nous, on va profiter des concerts. Et puis surtout,
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0: Vous écoutez Principe Actif, il est 18h, passé de quelques petites minutes. C'était Black Joe Lewis à l'instant, et là c'est reparti pour Soul Connection.
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Et bien voilà, c'est reparti pour Soul Connection. Bienvenue à vous sur Principe Actif et sur HDR. Je suis très heureux de revenir à la radio après la pause estivale. J'espère que vous avez passé de bonnes vacances. Et donc c'est reparti pour Soul Connection. C'est la 32e rentrée de cette émission. Et oui, déjà. Et si on parle de Principe Actif, c'est la 18e saison qui aura lieu donc le mercredi, toujours hein, de 18h à 20h pour le direct. Et puis c'est rediffusé aussi à Rouen sur HDR le samedi soir de 22h à minuit. Alors Soul Connection, c'est 2 heures de soul, de disco, de funk, avec évidemment plein de classiques des années 60 et 70. Mais il y aura aussi, comme chaque émission, des découvertes, des nouveautés, des versions inédites et des remixes. On va démarrer tout de suite cette première émission de la saison avec Stevie Wonder, cet extrait de l'album Talking Book sorti en 72. Le titre s'appelle Tuesday Heartbreak et c'est pour démarrer en beauté cette émission Soul Connection. Bienvenue à vous, c'est parti pour 2 heures de soul, on va se régaler.

15. Allez, on va commencer avec la première nouveauté de cette émission. C'est un album qui est sorti pendant l'été, au mois d'août, celui des Womack Sisters. L'album s'appelle justement The Womack Sisters. On va écouter un extrait, c'est If You Want Me. C'est donc une nouveauté pour continuer Soul Connection. The Womack Sisters.

C'est Principe Actif et HDR que vous écoutez. L'émission s'appelle Soul Connection. Et là, on a enchaîné avec trois titres sortis cet été. C'était Ella Thompson tout à l'heure avec Promise to Keep. Ella Thompson, c'est une artiste qui vient de Melbourne en Australie. Et puis à l'instant, Jalen Ngonda avec un titre qui sent bon l'été, un petit peu reggae. All About Me, sorti cet été également. Et puis il y avait aussi The Womack Sisters, hein, encore avant, avec If You Want Me, extrait du dernier album et du premier d'ailleurs des Womack Sisters. On va poursuivre la programmation de Soul Connection avec un titre de 1974. C'est The Chairman of Board et le titre c'est Finders Keepers. Et c'est pour continuer cette émission Soul Connection. C'est parti.

On était dans les années 70 à l'instant avec Syl Johnson, We Did It, en 73 exactement. Juste avant, c'était Bobo Mr. Soul avec Hitchhike to Heartbreak Road en 1972. Et puis Ann Peebles, It's Your Thing, le classique des années 60. C'est sorti en 1969, cette version d'Ann Peebles. Et puis Chairman of Board aussi, il y a eu Jalen Ngonda, Ella Thompson, The Womack Sisters, Sandra Wright, Ohio Players et Stevie Wonder. Voilà le début de cette belle playlist de Soul Connection. Et bien sûr, si vous voulez avoir le détail de la playlist, hein, c'est comme d'habitude, vous allez sur le site de la radio, principeactif.net, vous cliquez sur le logo Soul Connection et vous avez accès aux playlists et aux podcasts des émissions. On va repartir en nouveauté avec un titre sorti cet été, c'était le 20 août exactement, ça vient de Manchester, c'est le groupe The 745. L'album s'appelle Spin-Off et on va écouter le titre A New Day, cet extrait donc de cet album, c'est en nouveauté et c'est pour continuer Soul Connection.

Voilà, nouveauté encore sur Principe Actif et HDR dans Soul Connection. C'était Dina Lewis and the Soul Caravan, extrait d'un EP qui s'appelle Coming Around, sorti au mois de mai 2026. C'est un groupe qui vient de Belgique, de la ville de Liège, et on a écouté le titre Put on Your Best Clothes. Juste avant, c'était DJ Snatch, un DJ grec que je passe assez souvent d'ailleurs dans Soul Connection. Cet extrait de son dernier EP sorti au printemps 2026 qui s'appelle Man in Athens, et on a écouté le titre No Good Woman, et puis The 745 tout à l'heure, également une nouveauté avec New Day. Voilà pour la programmation de Soul Connection. On va repartir avec un classique des années 70, c'est Alain Toussaint, Sweet Touch of Love. Ça date de 1970 tout pile, et c'est pour continuer Soul Connection.

On était encore dans les années 70 dans cette émission Soul Connection avec à l'instant Infinity Put Everything in Place, sorti en 79, et puis il y a eu juste avant Brothers Gilmore I Feel a Song en 77. On va conclure cette première heure d'émission avec une nouveauté, et c'est un groupe qui vient de Paris qui s'appelle Jéroboam. L'album s'appelle également Jéroboam, il est sorti au mois de juin. C'est sur le label parisien Favorite Recordings. C'est un mélange de soul, de funk. C'est très très sympa. Je vous propose d'écouter un extrait de cet album. Le titre que j'ai choisi, c'est Feeling Something. C'est donc Jéroboam en nouveauté, et c'est pour conclure donc cette première heure de Soul Connection.

Nouveauté encore sur Principe Actif et sur HDR. C'est vrai que je vous avais promis plein de nouveautés aujourd'hui à découvrir, des nouveautés qui sont sorties cet été. Bien, c'était le cas là à l'instant avec Grease, Found Your Love. Juste avant, c'était Aretha Franklin avec le titre What a Fool Believes, très funky, sorti en 1980. Et puis, pour avoir le détail de la playlist, hein, je vous rappelle que vous pouvez avoir...

Voilà, moi c'est avec ce genre de morceau que j'adore venir tous les mercredis pour vous présenter Soul Connection, parce que voilà, il n'y a que sur Principe Active qu'on peut entendre des purs bijoux comme ça. C'était The Monk avec Feel the Love. C'est une nouveauté, c'est un album qui vient de Calgary au Canada, qui s'appelle Reimagine, qui est sorti le 24 juillet dernier, et franchement c'est magnifique. Et là on a écouté le titre Feel the Love. Juste avant c'était The Bamboos en nouveauté encore avec Sugar on Top. Et là on va repartir avec Monica, Don't Take It Personal, un morceau de R&B des années 90 qui a été remixé tout récemment par un DJ new-yorkais qui s'appelle P-Soul. Il a remixé donc Monica, il a mis une petite touche de pit rock, on va reconnaître hein, peut-être si vous êtes amateur de hip-hop, le morceau A Little Soul. C'est un petit mash-up hein, en fait qu'on va écouter tout de suite. C'est pour continuer Soul Connection et on va se régaler.

Et ouais, ça fait partie des bons morceaux aussi, ça, qu'on a écouté dans cette émission Soul Connection aujourd'hui. Donny Hathaway avec Lil Ghetto Boy, version originale sortie en 1972. Et là, on a écouté le remix de DJ Epic, sorti en 2026. Et puis juste avant, Monica, remixé par P-Soul. C'était vraiment excellent aussi. Allez, on va maintenant ouvrir la petite série DJ. Vous le savez, si vous êtes des fidèles de Soul Connection, dans la deuxième heure de l'émission, j'aime bien vous présenter des mixtapes réalisés par des DJ, des mixtapes soul, bien évidemment. Et là, on va écouter Aon Seven. C'est un DJ rouennais que je passe assez souvent d'ailleurs dans l'émission. On va écouter un extrait d'une mixtape qui s'appelle Funk Time Continuum. Première partie aujourd'hui. Il y aura les autres parties la semaine prochaine. Donc c'est DJ Aon Seven pour commencer cette petite série mixtape.

Voilà, c'était une première partie, la première partie de Funk Time Continuum, la mixtape de DJ Aunt Seven qui date de 2006. Il y aura la suite, bien sûr, la semaine prochaine dans cette émission Soul Connection. Allez, on va enchaîner. Il nous reste un petit quart d'heure à passer dans cette émission Soul Connection. On va enchaîner avec un morceau bien funky qui date de 1983. C'est Diamond Thread avec Search Your Love. C'est pour continuer Soul Connection.

Voilà, gros standard des années 70 pour quasiment conclure cette émission Soul Connection. C'était le retour de Soul Connection après la pause estivale et ça fait bien plaisir hein, de retrouver ce genre de musique à la radio. Carol Williams, Love Is You en 1976 et puis il y a eu juste avant Diamond Street, Third Your Love en 1983. Deux morceaux bien funky et je vous rappelle d'ailleurs, j'en profite pour vous rappeler que le samedi soir de 22h à 23h sur Principe Actif, je vous présente le mix du Dance Floor. C'est une heure de mix 100% funk. C'est tous les samedis, hein, 22h, 23h. Alors avant de se quitter, je vous rappelle quelques rendez-vous en ce qui me concerne sur la radio Principe Actif. Il y a le jeudi de 18h à 19h avec l'émission The Digging Records Show qui a fait sa rentrée la semaine dernière. The Digging Records Show, c'est une heure d'électro avec plein de nouveautés à découvrir, donc tous les jeudis soirs 18h 19h et puis donc je viens de vous le dire, le mix du Dance Floor le samedi soir. Rendez-vous mercredi prochain pour la deuxième de Soul Connection, ce sera toujours en direct hein, bien sûr des studios de Principe Actif, 18h 20h le mercredi, rediffusé à Rouen le samedi soir de 22h à minuit. Allez, on se quitte en nouveauté avec Saucy Lady, ça s'appelle Birds of a Feather, c'est sorti cet été et on se quitte avec ça. Passez une excellente soirée et donc à la semaine prochaine.

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1: Bonsoir à toutes et à tous et bienvenue dans l'émission Tour de Piste qui ouvre le bal de sa 14e saison sur la radio d'Evreux à Principe Actif. Je profite de cette occasion pour vous remercier de votre écoute et de votre fidélité. L'humanité est une, ça pourrait être le mot d'ordre de l'hébroïcienne Maëlys Liobré qui offre sa voix chaude et puissante au sein de Voodoo May, un groupe qui s'épanouit aux différentes frontières de la pop, de l'électro et de la soul, sans oublier, comme son nom l'indique, les clins d'œil au rituel vaudou cher aux origines réunionnaises de sa chanteuse. En attendant de retrouver Maëlys avec Voodoo May sur scène dans le cadre des Journées du Matrimoine le 18 octobre au Cube à Évreux, elle est mon invitée ce soir pour nous faire le récit de sa vie en musique, prendre en charge la programmation musicale et nous faire passer un bon moment. Salut Maëlys.
2: Salut.
1: La tradition dans cette émission, c'est de démarrer nos échanges sur la culture musicale de mon invitée. T'as grandi avec quel style de musique dans l'oreille ?
2: Oh là là, j'ai grandi avec Michel Delpech, Michael Jackson et ma maman était très fan de Marc Lavoine, donc avec Marc Lavoine aussi. Ah mais vraiment, mais j'ai grandi avec l'opposé de ce que je suis aujourd'hui.
1: Alors le chant, ça arrive quand dans ta vie ?
2: Le chant, ça arrive, je dirais, avec le collège. J'étais au collège Marcel Pagnol à Gravigny et il y avait de la chorale sur les temps du midi et je pense que j'ai commencé à chanter comme ça.
1: Et alors le chant n'est pas un instrument comme un autre, hein, tu me dis si je me trompe. Quelles sont pour toi ses particularités ?
2: Bah le chant, c'est quelque chose qui est intouchable. Pour moi, c'est vraiment inné. J'ai pris des cours de chant très très tard, du coup c'était un peu instinctif, j'ai eu la chance de pas chanter trop faux en commençant. Et pour moi c'est intrinsèquement lié à l'émotion. Je sais que chaque concert vocalement va être différent même si les morceaux sont les mêmes.
1: Et alors l'écriture et la composition, ça arrive quand et à quel moment ?
2: Ouh, ça arrive tard ! Parce que après le collège, j'ai fait des études qui n'avaient rien à voir avec la musique. Et c'est après avoir passé mon bac que je suis partie en école de musique. Après ça, j'ai fait pas mal de reprises et encore de la reprise. Et à un moment donné, j'ai eu envie de mettre en chanson les textes que j'écrivais. Du coup, j'ai commencé à écrire et à essayer de composer. C'était pas très folichon. Donc, je dirais que la compo vraiment avec tout l'instrumental derrière, ça doit faire, je sais pas, 4-5 ans.
1: Eh ben, on va déjà ouvrir la programmation musicale de ce soir avec ton premier choix. C'est une chanson de Phoenix qui s'appelle Lithomania. Je te laisse la parole sur ce choix. Nous dire quelques mots.
2: Phoenix, c'est mon groupe d'amour du collège. C'est de la pop et c'est un peu une Madeleine de Proust, ce morceau. Pour moi, parce que c'était le morceau qu'on mettait avec ma meilleure amie en allant au collège tous les matins. Je pense qu'on l'a chanté 3500 fois, encore et encore. Pour moi, c'est la définition même du happy mood.

0: Listomania des Versaillais de Phoenix. Alors, pour la petite anecdote, ce titre est un clin d'œil au terme inventé par le poète Heinrich Heine pour décrire les évanouissements et l'euphorie frénétique du public lors des concerts du compositeur hongrois Franz Liszt, qui est à sa manière une rockstar avant l'heure d'ailleurs. Qu'est-ce que tu cherches, toi, Maëlys, à provoquer chez le public quand t'es sur scène?
1: Des émotions, je pense, en premier lieu. Je pense que si j'arrive à transmettre l'émotion que j'ai voulu transmettre dans un titre à quelqu'un du public, ben j'ai l'impression que c'est un concert réussi.
0: Et alors, t'as parcouru l'Angleterre, l'Écosse et l'Irlande en tant que fille au père, c'est des pays de la pop musique. C'est une expérience qui a changé quoi dans l'artiste que tu es aujourd'hui et dans ta manière d'écrire et de composer?
1: Il y a un premier terme qui est vraiment pragmatique, ça m'a aidé à perfectionner mon anglais parce que j'écris beaucoup en anglais. Et du coup, et avoir un vocabulaire plus élaboré, c'était beaucoup plus facile pour écrire des morceaux par la suite. Et voyager et apprendre qui on est quand on est tout seul aussi, et bah, ça peut ouvrir beaucoup de choses

0: coup, on a Vincent à la batterie, qui a rejoint le projet il y a un an. Et du coup, forcément, au début, quand on rejoint un projet qui est déjà créé, qui est déjà sur pied, bah, on récupère un peu ce qui a déjà été fait avant. Du coup, là, c'est chouette parce qu'on arrive à un point où, du coup, bah, il peut se réapproprier les morceaux. C'est lui qui va rajouter ses propres lignes de batterie sur tout ce qu'on va sortir à partir de maintenant. Et surtout, tous les musiciens qui travaillent avec moi, ils ont un droit de regard sur la musique. Donc, je compose quelque chose, mais après, on le fait évoluer, on le transforme ensemble. Parce que sans les gens autour de moi, il n'y a pas vraiment de musique, en vrai. Et je pense que ce qui se passe sur scène entre nous, c'est presque aussi important que l'émotion qu'on peut donner aux gens dans le public. Le fait que nous, qu'on soit connectés les uns aux autres sur scène, et ben, ça crée aussi quelque chose, une espèce d'osmose. Et je crois que c'est un des sentiments que je préfère.
1: Et alors, on va poursuivre la programmation avec un classique du rock anglais ou de la Britpop, hein, pour être plus précis, du milieu des années 90. Tu as choisi de nous faire écouter Cigarette and Alcohol du groupe Oasis. Qu'est-ce que tu souhaiterais nous dire sur les Mancuniens et sur ce morceau?
0: Je ne saurais même pas par où commencer. Je crois que c'était vraiment le grand amour de ma jeunesse. Bon, je suis encore jeune, mais de ma jeunesse préadolescente. Ça a été mon groupe de chevet et je crois que ça l'est encore. J'aime bien leur façon d'écrire la vie anglaise. Je crois que j'ai un petit côté bandeur d'anglais qui est resté et que j'ai encore aujourd'hui.
1: Oui, un côté bravache, un peu mauvais garçon.
0: Ouais, je crois que ça m'a séduit. J'avais 15 ans, j'ai vu deux frères qui se tapaient sur la gueule, des petits bad boys qui chantaient sur l'alcool et sur les filles. Je me suis dit, allez, c'est parti. C'est mon groupe préféré.
1: Alors, dans ce cas-là, je propose qu'on écoute Cigarette and Alcohol, Oasis.

0: Le groupe emmené par les frères Gallagher, c'était Cigarette and Alcohol d'Oasis, le deuxième choix musical de ma liste. Lubré, pour ce soir, t'as joué dans un groupe de rock. Qu'est-ce qu'il y a de rock pour toi dans ta musique?
1: L'énergie un peu, en partie. Il y a beaucoup de colère, du coup, ça, il y a beaucoup de grosses snaps et d'envolées. Bon, je suis pas à l'entrée du rock braillard ou du scream, mais je pense que avec toutes les nappes de voix qu'on peut faire, on peut y retrouver pas mal de sonorités rock. Dans la batterie aussi, parce que mon batteur, il a des grosses influences de métal. Du coup, ce beau mélange fait qu'on se retrouve avec plein d'influences différentes. Il y a un peu de rock, pas mal d'électro, avec tous les synthés, toutes les séquences qu'on peut retrouver, les samples de voix. Et après, il y a ma voix toujours qui a une petite sonorité soul, et du coup... On est entre la pop alternative, la tri-pop et l'électro.
0: Et alors Rouen, la ville où tu vis est une ville assez rock. En ce moment, c'est même la ville rock en France. Ça aussi, ça joue sur ton approche de la musique.
1: Je pense que les rencontres que j'ai faites, même les groupes que j'ai pu voir à Rouen, il y en a pas mal qui m'ont influencé. Il y a un groupe en particulier qui s'appelle Cerveau.
0: Ouais, très très bon groupe d'ailleurs.
1: C'est époustouflant, je pense que c'est le meilleur groupe de rang, ils sont incroyables, vraiment j'adore, grosse dédicace à eux encore une fois. On a fait les 15 ans du 106 l'année dernière avec Voudoumé et on avait un peu un cahier des charges, on devait reprendre un morceau d'un groupe rouennais et j'ai repris un morceau de Cerveau et mon plus grand bonheur d'avoir une excuse pour enfin leur voler un de leurs titres. Vraiment c'est du rock industriel, enfin je sais pas comment expliquer mais vraiment j'avais jamais entendu quelque chose de similaire, du coup ça fait partie de mes influences en vrai.
0: Pour le coup, Cerveau, comme Voudoumé, ça s'inscrit vraiment dans cette tradition de rendre les cloisons poreuses entre les genres musicaux.
1: C'est vrai qu'on peut retrouver vraiment beaucoup d'influences et j'aime bien l'idée d'avoir une musique qui peut plaire à vraiment énormément de monde. On peut avoir un côté, on peut plaire au métalleux, tu peux plaire à quelqu'un qui va écouter vraiment beaucoup de variétés musicales parce que justement elle va se retrouver dans le fait que je suis un peu une chanteuse à voix. Ensuite, on a Anne-Laure qui a rejoint le projet qui fait des synthés de fou malade. Du coup, si t'adores la synthoïe ou l'électro, tu vas aussi tomber amoureux du projet. Du coup, je trouve ça chouette vraiment de jouer avec les genres et de pas vraiment se définir.
0: J'ai cru comprendre que les arrangements, c'était pas trop ta tasse de thé. Du coup, qu'est-ce qui prend cette question-là en charge dans le collectif?
1: Oh là, heureusement que c'est pas moi, je vous le dis. Alors du coup ça dépend, je pense que quand moi j'écris mes morceaux, je passe par un producteur qui compose avec moi. Ça m'aide à un peu élaborer ce que j'ai dans la tête et il s'appelle Solal et vraiment il a un projet qui s'appelle TCF, Two Circle Figures, qui à mon avis vaut le coup d'aller diguer et d'aller écouter. C'est plutôt incroyable et c'est très riche musicalement parlant. Et du coup ça fait un an qu'on travaille ensemble, donc tous les morceaux qui vont sortir à partir de maintenant, ils ont été co-composés et complètement composés avec lui. Et ensuite, quand on passe à l'arrangement live, eh ben, on part des morceaux qu'on a fait moi et Solal ensemble, et ensuite tout le monde met sa patte. Anne-Laure, Vincent et moi, on travaille à trois en collaboration.
0: Et alors, la pause musicale à venir est un fait d'armes des Londoniens, donc encore des Anglais de Skinner Brothers. Ils sont plus jeunes que Franz Liszt, dont on a parlé tout à l'heure, puisqu'ils se sont formés en 2018, à l'époque où le compositeur hongrois ne mangeait déjà même plus les pissenlits par la racine. T'as choisi le titre Apex Predator. Quelques mots là aussi sur ce choix.
1: Alors ça, c'est un peu mon morceau du moment, parce que je l'ai découvert il y a pas longtemps. Donc du coup, ce que tu viens de dire, tu me l'apprends, parce que je suis pas allé diguer encore leur discographie. Mais je suis tombée dessus dans une roco musicale de je ne sais plus qui. Et ça m'a attrapé direct, ça m'a fait penser à The Prodigy. Je me suis dit, ah mais ça, quand t'es pas motivé le matin, je mets ça 10 fois, c'est bon, je suis prête à aller brûler le monde.

0: C'était le morceau à l'instant, Apex Predator des Skinner Brothers, qui vient de tomber à l'instant dans vos oreilles. C'est le choix de Maëlys Liebré qui est mon invité dans cette émission. Alors ça, Maëlys, j'adore. J'ai découvert
1: en préparant cette émission. C'est incroyable, il y a trop d'influence, j'entends une influence là-dedans, mais vraiment.
0: Et il y a un esprit punk, hein. Ils sont en colère, les gens de Skinner Brothers.
1: Vraiment, mais je crois que ça me plaît un peu. Ça se retranscrit pas trop dans ma personnalité, mais je crois qu'en fait, il y a beaucoup de colère.
0: Ouais. Qu'est-ce qui te met en colère dans le monde dans lequel on vit aujourd'hui? C'est pas les raisons qui manquent, hein.
1: C'est ce que j'allais dire, il y a tellement de raisons d'être en colère, vraiment je saurais même pas par où commencer. Le fait qu'on soit en 2026 et que la couleur de peau soit encore un problème dans 10 000 topics différents et que ça a encore une quelconque importance, ça m'énerve. Le fait que les femmes soient tout le temps pas autant payées que les hommes, ça aussi ça me met beaucoup en colère. Mais je crois que j'en ai fait mon air de la guerre parce que je suis une femme et parce que je monte sur scène et du coup j'ai une plateforme pour le partager. Mais je crois que le droit des femmes en général et les violences faites aux femmes, c'est un sujet qui me touche particulièrement. Et avec ça, on peut ajouter l'ASE parce que j'y ai passé 20 ans, donc du coup, je pense que ça aussi, ça fait partie des sujets dont je parle avec récurrence parce que je pense que c'est important.
0: Et alors, on va retourner dans l'empire rock britannique avec les Irlandais de Inhaler et le titre Love Will Get You There. Je te laisse nous en parler.
1: Alors, Inhaler, alors petite histoire sur Inhaler, c'est le fils de Bono, le chanteur. Et je me rappelle plus comment j'ai découvert ce groupe, mais je sais que j'ai eu une obsession où mes potes ne me supportaient plus parce que j'ai écouté l'album en boucle. Et je l'ai tellement écouté en boucle que j'ai gagné parce qu'ils m'ont offert une place de concert pour mon anniversaire l'année dernière pour aller les voir à Paris, à la Villette. Et j'aime bien ce morceau parce que déjà c'est un morceau britannique et je crois que j'ai vraiment un truc avec l'accent anglais, irlandais, ça me parle direct. Et Love Will Get You There, c'est un beau message en fait. L'amour surpassera tout, je trouve ça plutôt chouette. Inhaler, love will get you there.

0: Les Irlandais de Inhaler avec le titre Love Will Get You There, du groupe irlandais Inhaler. Te moque pas de mon accent, Maëlys, dans cette émission qui reçoit Maëlys Lebray. Alors avant d'écouter un titre de Vuzoumé, on va parler de votre trois titres, hein, qui s'appelle Witches. Il a marqué quel cap pour toi en tant que femme et en tant qu'artiste?
1: En tant qu'artiste, c'était vraiment la consécration de enfin sortir quelque chose qui était à moi, de la couverture jusqu'à la musique. C'est le premier EP que j'ai sorti de toute ma vie. Et c'était un peu bonjour le monde, salut, c'est moi, c'est un peu ma carte de visite, c'est mon CV musical. J'ai commencé avec ça et c'est cette EP Witches qui a tout débuté pour moi en vrai.
0: Et alors tu disais que c'était votre nerf de la guerre. On peut parler d'un disque de révolte pour Witches?
1: Un peu. Ça, c'est vraiment un EP qui parle énormément des liens entre les gens. Ça, Joy and Fear, dans cet EP, il parle des liens complexes qu'on peut entretenir avec sa famille. Witches, il parle de la condition de femme en général. Et partie de Mayed, bon, il faut y voir, faut lire un peu entre les lignes, mais il parle des conséquences justement de toutes ces difficultés et comment on se construit avec ça.
0: Et on va vous faire écouter donc comme un premier titre de Vuzoumé, il s'appelle Trigger. Qu'est-ce que tu as envie de nous en dire?
1: Trigger, c'est un peu le premier morceau de la nouvelle DA de Voodoo, c'est aussi un des singles qui fera partie de mon EP, qui va sortir l'année prochaine. Et Trigger, c'est un morceau où j'étais très très en colère, parce que j'ai été pas mal confrontée au VSS durant l'année dernière et durant ce début d'année. Et en fait, j'en ai eu marre de voir toutes mes copines tomber l'une après l'autre. Et du coup, un jour, je me suis assise et j'ai écrit Trigger et je me suis dit « Bon bah voilà, maintenant vous pouvez tous aller vous faire foutre ».

0: C'est le morceau Trigger du groupe Voodoo, mais je m'en lasse pas pour cette émission qui reçoit justement la chanteuse du groupe Maëlys Lebray. Je veux bien que tu reviennes sur la définition du mot vaudou. Qu'est-ce que ça signifie pour toi ?
1: Voodoo, c'est un peu un clin d'œil à mes racines, un clin d'œil à ma grand-mère. Parce que j'ai une grand-mère qui est très très croyante et j'ai beaucoup de souvenirs d'enfance où elle jette du sel par-dessus le canapé pour éloigner les mauvais esprits. Ou alors elle fait des rêves prémonitoires et du coup il faut pas que je porte du bleu parce qu'il y a une jeune femme en bleu qui va se faire rouler dessus par un train le lendemain. Et du coup ça a un peu marqué mon enfance. Et quand j'ai monté mon projet, du coup je cherchais un nom de groupe et j'ai un pote à moi qui me disait que j'étais obsédée par l'astrologie et du coup en rigolant il m'a appelé Voodoumé dans une conversation et je me suis dit mais en fait c'est une bonne idée ça.
0: Mais ça sonne bien en plus.
1: Et du coup c'est resté et en plus c'est un artiste hébroïcien, un peintre et un réalisateur qui s'appelle Mac Le Rouge, allez voir son travail.
0: Alors tu parles souvent de la figure de la sorcière dans tes chansons, qu'est-ce qu'elle représente pour toi aussi ?
1: Oh là là, la figure de la sorcière c'est un peu la femme indépendante qui n'a plus rien à faire et qui a décidé de mener son petit bout de chemin, peu importe ce que les hommes y vont en penser. Et il y a ce truc avec la sorcière où elle est admirée, elle est crainte, elle a un peu eu tous les rôles dans l'histoire. Et du coup, je trouve que la femme aujourd'hui, on est tous un peu des sorcières, quoi. Même si on est en 2026, et bah, on est toujours, toujours en train de se battre pour des causes diverses et variées. Et je trouve que c'était une bonne symbolique de tous les combats qu'on mène au quotidien.
0: Alors, on poursuit en musique avec la jeune londonienne Lola Young, avec le titre Wish You Were Dead. Là encore, quelques mots.
1: Alors, Lola Young, je pense que c'est vraiment mon album de l'année dernière. C'était mon cadeau de Noël, d'ailleurs. On me l'a offert en vinyle. Merci à Tadek, mon texton, pour ce joli cadeau. Et en fait, j'aime beaucoup sa façon d'écrire. Je pense que c'est la première chose qui m'a happée, de sa façon d'écrire son émotion telle qu'elle est. Il n'y a pas de métaphore ou c'est pas joliment dit. C'est juste si elle a envie de dire qu'elle aimerait que tu sois mort, et ben c'est exactement ce qu'elle va dire. Et elle a aussi cette relation avec la drogue et l'alcool et les hommes en général, où je me suis un peu reconnue là-dedans. On dirait une femme de mon âge qui essaie de mener son petit bout de vie et qui galère. Et je me suis beaucoup identifiée à elle et à son personnage. Et du coup, ça en a fait une de mes artistes phares de l'année dernière et encore cette année.

0: Wish You Were Dead de Lola Young à l'instant, sixième choix de Maëlys Lubré, qui me fait le plaisir ce soir de répondre à mes questions et nous passer la musique qu'elle aime. Et du blues rugueux près de l'os, hein, pour poursuivre avec le révérend Beatman. Alors on le croyait venu des bords du Mississippi, mais pas du tout, il est plutôt proche du lac Léman puisqu'il est suisse. Qu'est-ce que tu as envie de nous dire sur le révérend Beatman et le titre que tu as choisi, Fuck You Jesus?
1: En fait, c'est une histoire un peu lunaire. C'est juste qu'il y avait un soir, j'étais à Rouen et je savais pas quoi faire. Et j'ai un pote à moi qui me dit « Ouais, vas-y, viens, je vais voir un petit concert et tout. » Et en fait, c'était pas du tout un petit concert. J'ai pris une claquasse du futur. Et c'était vraiment incroyable. Ils sont deux sur scène, on a l'impression qu'ils sont 12. Je sais pas quel âge a ce monsieur, mais à un certain âge, il a une énergie qui est vraiment incroyable. Et il y a de la mise en scène, il va y avoir du calme, de l'énervé, je sais pas, il m'a touché, son personnage et sa musique m'a touché. Et du coup, c'est devenu un morceau qui pop-up dans ma playlist de temps en temps, et je me suis dit, bah, let's go.

0: Fuck You Jesus, c'est le titre que vous venez d'entendre à l'instant. Il porte la signature du révérend Beatsman. Alors la religion prend beaucoup de place dans l'histoire américaine de la musique. Il doit y avoir une ferveur, une dimension religieuse pour toi dans une chanson, quelque chose un peu de l'ordre de la rédemption.
1: Pas forcément de la religion, genre à proprement parler comme on l'imagine, mais j'ai l'impression que tout le monde peut un peu se créer sa religion à soi. Du coup, c'est vrai que je fais souvent, ça m'est arrivé plusieurs fois de faire référence à Jésus ou à Dieu, mais pas à Dieu comme on l'entend, comme Dieu tout-puissant dans la Bible.
0: Oui, pas Dieu au sens propre, hein, comme tu le disais à l'instant.
1: Oui, voilà, pas Dieu au sens propre. Et du coup, je suis sûre qu'il y a quelque chose au-dessus de nous, mais de là à dire que c'est Dieu et qu'il faut suivre la Bible, je ne suis pas vraiment certaine.
0: Alors, le révérend Beatsman, en plus d'être musicien et par ailleurs fondateur et patron de Voodoo Rhythm Records, un très très bon label indépendant de musique basée à Berne en Suisse. Witches, ton EP est en numérique, tu as parlé d'une sortie de EP l'année prochaine. Est-ce que le projet de sortir un disque sur un label, c'est déjà dans les tuyaux pour toi, pour vous?
1: Alors, pour l'instant, j'en suis pas encore là, j'ai pas encore commencé à démarcher des labels. Ce serait quelque chose de vraiment très chouette de collaborer avec un label sur la sortie de cette EP. Mais c'est vrai que j'y ai pas vraiment beaucoup réfléchi. Trouver un entourage pro, c'est tout un travail. Du coup, on essaie de faire step by step. Là, on a trouvé un management. Il va y avoir une annonce d'un tourneur bientôt. Et peut-être, qui sait, ce tourneur va attirer un label, on ne sait pas.
0: Ouais, c'est merveilleux, parce que quand on est musicien et qu'on essaie d'en vivre, on passe beaucoup plus de temps à faire autre chose que de la musique.
1: Non, mais moi, j'avais pas compris, j'aurais voulu qu'on m'explique. Je passe 80% de mon temps à envoyer des mails ou à trouver comment on va aller d'une destination A à une destination B sans finir à découvrir. Tous ces sacrifices en valent la peine, faut pas que ça décourage les musiciens qui essaient de se professionnaliser. Mais c'est sûr qu'il faut prendre en compte le fait que pour faire de la musique professionnellement parlant, il y a forcément une étape administrative que moi, j'avais pas jaugé aussi grosse au début, donc ça m'a un peu heurté. Parce que j'avais un peu l'impression de faire une heure de musique pour 35 heures d'administratif.
0: Alors, combien de morceaux vous avez écrit et composé avec Voodoo May, enfin pour Voodoo May, à ce jour?
1: À ce jour, je dirais une vingtaine, peut-être. Il y en a certains qui n'ont jamais, jamais vu le jour, qui n'ont jamais déplacé mon ordinateur ou la salle de répète. Mais on a une vingtaine de morceaux, et là, on est en train un peu de switcher le set. Donc, il y a beaucoup d'anciens morceaux qui sortent et de nouveaux qui rentrent. Du coup, c'est un peu l'excitation de cette rentrée, c'est d'éprouver et de tester ce nouveau set et de le faire écouter un public pour voir ce qu'ils en pensent, parce qu'il y a un tel revirement de direction artistique que du coup ça me met un peu la pression. Je me dis bon, bah ça passe ou ça casse.
0: On va écouter Autodéfense de Camille Yembe, mais avant tu vas te prêter de nouveau au jeu de nous en parler brièvement.
1: Okay. Et j'ai hâte de parler de Camille Yembe en plus.
0: Ça m'étonne pas.
1: Oh, mais elle m'a bouleversée, cette femme. Vraiment, vraiment, je pense que je l'ai découverte il y a quelques mois avec cette EP ou cet album dont je n'ai pas le titre, mais qui est bleu. Et vraiment, déjà, je vais remercier le 106 parce que, et sa prod, parce que j'ai la chance de faire sa première partie en octobre au 106. Et vraiment, c'est ma fierté de l'année. Je suis tellement contente. Elle écrit des textes qui sont époustouflants. Je ne saurais même pas par lequel commencer. Il y a un morceau qui s'appelle « Je ne l'ai jamais dit à personne ». Et en fait, ça retrace son histoire d'enfance. C'est pareil, elle a une écriture brute. Elle a une façon hyper organique d'écrire sa musique. Et je trouve ça vraiment, vraiment incroyable. Et je me reconnais pas mal dans sa formation live. Il y a beaucoup, beaucoup de synthé. C'est aussi une chanteuse à voix. Il y a des parties qui sont un peu plus rappées. Et sa façon d'écrire, j'aurais donné très cher pour pouvoir écrire pareil en français. Vraiment, chaque titre a un très, très beau message. Je vais aller gratter à sa porte en Belgique. Camille.
0: On écoute Camille Yembe, Autodéfense.

0: Autodéfense de Camille Yembe et huitième choix de Maëlys Liebré pour ce soir. Alors, Jeune et laide, un premier album de Camille Yembe dont extrait Autodéfense qu'on vient d'écouter, est une œuvre autobiographique sur l'adolescence, les blessures familiales et l'apprentissage de soi. Les chansons, pour toi, elles sont faites pour ça, pour explorer les recoins de l'intime?
1: En tout cas, pour moi, personnellement, oui, c'est un peu ça. J'utilise ma musique comme un journal intime, ou je sais pas, je me dis peut-être que cette étape de ma vie que j'ai traversée, que je vais mettre en chanson, elle aidera quelqu'un à traverser une période similaire. Du coup, pour moi, c'est intrinsèquement lié à ce qu'on vit au quotidien et à nos expériences de vie. Mais après, c'est chouette aussi d'écouter des morceaux qui sont pas lourds de sens et déprimants.
0: Oui, surtout dans la période qu'on traverse, qui est déjà plus déprimante.
1: Un peu de légèreté, ça fait du bien des fois aussi, mais ce ne sera pas avec moi, la légèreté.
0: Il y a une forme de nécessité chez toi dans l'écriture et la composition?
1: C'est un peu cathartique et c'est un peu obsessionnel. Dès que je vais traverser quelque chose de fort dans ma vie ou que je vais vivre une émotion forte, je vais avoir besoin de la coucher sur le papier. Et c'est un peu un moyen d'extérioriser. Je me dis, une fois que c'est couché, que c'est mis en musique, je me dis, c'est bon, je peux ranger ça là, dans la boîte à souvenirs. Bon, mauvais, maintenant c'est terminé. C'est un peu ma façon de faire le deuil des choses et des gens ou d'expériences passées.
0: Et alors ça, on n'en a pas parlé de Thomas Cartron qui a saisi la photo pour la pochette de Witches. Est-ce que tu pourrais nous la décrire et nous dire ce qu'elle dit du disque, cette pochette?
1: J'en suis très fière de cette ouverture, elle est incroyable. Alors c'est inspiré d'un radeau de la Méduse et en fait c'est moi accompagnée de 9 de mes amis nus sur un fond noir. Et en vrai, la couverture, elle parle beaucoup d'elle-même. J'avais envie de donner de la visibilité à toutes les femmes de mon entourage. Et le fait qu'elles soient nues, c'est aussi un petit clin d'œil à la représentation, parce que je pense que on est beaucoup rangés dans des boîtes en tant que femmes. On nous demande de rentrer dans beaucoup de cases. Et c'est très difficile d'arriver à tout suivre et de tout respecter. Et d'ailleurs, c'est impossible de respecter un tel cahier des charges et une telle pression sociale. Et du coup, j'avais un peu envie de remettre l'église au milieu du village. Parce que tous les corps, ils sont beaux, toutes les femmes, elles sont belles, et toutes les femmes, elles ont le droit de faire grand bien ce qu'elles veulent, et du coup, c'était un peu le message que je voulais transmettre. Et du coup, un gros merci à Thomas Cartron, qui a réussi à matérialiser ce que j'avais dans la tête sur cette magnifique photo.
0: Alors, le second des deux titres de Voodoo que tu avais à cœur de nous faire écouter ou réécouter s'appelle Orphane. C'est un morceau qui t'est venu comment?
1: Et en vrai, c'est un morceau que j'ai écrit pour mon frère et pour ma petite sœur. Parce que on a pas mal ramé dans notre enfance, et eux aussi. Et ma petite sœur, elle a eu 18 ans l'année dernière, et du coup, 18 ans, quand on fait partie de l'aide sociale à l'enfance, parce que c'est là d'où on vient, c'est un peu le synonyme de liberté. On dépend plus de l'État, on dépend plus de notre famille d'accueil, on dépend plus de personne. Donc quand elle est sortie de l'aide sociale à l'enfance, je me suis dit qu'il était grand temps de mettre un terme à toute cette enfance de merde qu'on avait eue à nous trois. Du coup, je leur ai demandé l'autorisation. Et j'en ai fait un morceau que j'ai sorti, et c'est un peu la symbolique de ça y est, on est libre.

0: Vous êtes dans l'émission Tour de Piste sur les ondes de la radio hébreuicienne Principe Actif. L'artiste invité ce soir, c'est Mélisse Liebret, frontwoman du groupe Voodoo Mail. Se produira le vendredi 18 septembre au Cube à Évreux. Qu'est-ce que ça représente pour toi de jouer à Évreux, ta ville natale, et dans le cadre des Journées du Matrimoine?
1: Et je suis très contente de jouer à la maison. C'est un peu comme... c'est un peu un rêve de gamine de se dire qu'on est toute jeune et qu'on monte son projet de musique et qu'enfin on va jouer dans la plus grosse salle de sa ville natale. Je trouve ça plutôt chouette.
0: Il y a une programmation très militante au Cube, donc qui est très en adéquation avec ta manière d'envisager l'art.
1: Oui, je trouve que c'était un choix qui était judicieux. Et je sais qu'on va retrouver Elvire, le spectacle de Nadège Catelino pendant ses Journées du Matrimoine. Et c'est une comédienne avec laquelle je travaille sur une pièce actuellement. Et c'est une excellente performeuse. Donc du coup, je suis très contente de partager l'affiche avec elle. C'est aussi un plaisir de enfin jouer au Cube parce qu'on avait déjà fait la Brasserie Sport, mais on n'avait pas encore fait cette salle. Donc je suis contente. Merci Fanny pour la programmation.
0: Et alors on va chaîner en musique avec le rap de Swing. T'as choisi le titre Rivage. Là encore deux, trois mots.
1: Rivage de Swing, pour moi, c'est un peu la définition du spleen, ce morceau. On a l'impression qu'il est rentré chez lui à 18h un soir et qu'il s'est dit... Putain, mais en fait, ça va pas du tout. Je me suis fait larguer. Je sais pas ce que je vais faire de ma vie. Et puis, il en a fait un morceau. Et j'ai l'impression que c'est des phases par lesquelles tout le monde passe. Donc, c'est un peu un de mes morceaux de chevet aussi.

0: À l'instant, c'était le hip-hop de Swing avec le titre Rivage. Mélis Lebray est toujours à mes côtés. L'artiste qui va suivre avait beaucoup de cordes à son arc. Il était auteur, compositeur, interprète, chanteur, rappeur, musicien, humoriste et réalisateur américain. Ça, je l'ai lu sur Wikipédia. T'as choisi de nous faire écouter le titre Life Goes On. Et comme à chaque fois, je te laisserai nous présenter l'artiste et nous dire quelques mots sur ce choix.
1: Oliver Tree, c'était beaucoup de choses, mais paix à son âme parce qu'il est décédé il n'y a pas longtemps. Du coup, c'était un petit hommage à lui aussi. Pareil, c'est un artiste que j'ai beaucoup écouté à travers tous ses synthés et tous ses tous ces trucs électroniques, ça m'a beaucoup inspiré. J'ai une piètre culture musicale, du coup j'ai pas de point de comparaison avec qui que ce soit, mais je sais qu'il y avait toujours un petit air d'espoir dans sa musique, en mode écoute, là c'est la merde mais c'est pas grave, ça va aller. Et vu que j'accorde beaucoup d'importance aux paroles, et bah du coup forcément c'est le premier truc qui m'a attrapé chez lui. Le fait que, en fait, on a un peu l'impression qu'il lui arrivait quelque chose de dingue dans sa vie. Et que du coup, il s'est dit, OK, bah maintenant, je vais tout faire pour qu'à partir de maintenant, ma vie, elle serve à quelque chose ou à transporter le bon message. Et j'avais lu quelque part que c'était un drogue addict et que du coup, il a eu l'impression d'avoir une deuxième chance quand il a arrêté de consommer. Et du coup, bah, ça s'entend dans sa musique un peu. Il y a de l'espoir. Et c'est quelque chose que j'ai un peu de mal à mettre dans la mienne. Du coup, bah, c'est quelque chose qui m'inspire chez lui.

0: Maëlys vient de nouveau nous déballer à sa discothèque avec Life Goes On d'Oliver Tree. C'est son avant-dernier choix pour ce soir. Et oui, déjà, des remerciements particuliers à faire par rapport à ton parcours de femme et d'artiste.
1: Et bah déjà, merci à toi de m'accueillir. C'est toujours chouette de donner de la visibilité aux petits artistes. Du coup, merci beaucoup. Toi. On peut remercier Norma qui m'a accompagnée cette année en subventionnant une partie de ma musique parce que j'ai eu un Go Plus. On peut faire des gros bisous à Solal, mon producteur, à mes musiciens qui m'accompagnent envers et contre tout, au 106 qui me suit dans toutes mes folies, et puis à toutes les salles qui nous ont programmés et tous les festivals, parce que c'est l'heure est dure pour les musiciens et pour ceux qui essaient de la faire vivre. Donc du coup, bah, sans eux, on ne vit pas, et inversement, donc il faut qu'on serre les coudes.
0: Alors, on te retrouve en concert, je le rappelle, le 18 septembre 2026 au Cube à Évreux dans le cadre des Journées du Matrimoine. Ça va être une très belle soirée. L'entrée est libre et gratuite. Nous, on se retrouve pour l'émission Tour de Piste le 23 septembre à 20h avec le musicien belge Alain Pierre qui officie au sein du groupe psychédélique Alain Pierre Experience. Et il est par ailleurs l'auteur du livre Anthropologie du rock psychédélique anglais et co-auteur de Nick Drake Five Leaves Left. Et j'en profiterai donc pour interroger le musicien qu'il est, donc le praticien mais aussi le théoricien. Ça devient une habitude dans cette émission. Ton dernier choix musical, celui avec lequel on va clore cette émission, s'appelle One Track Mind. Il est l'œuvre de Naïka, une chanteuse franco-haïtienne qui a aussi des origines libanaises et palestino-syriennes. Elle est la preuve qu'on doit beaucoup au métissage. La musique en est un de ses nombreux exemples. Deux, trois mots sur ce dernier choix avant de rendre l'antenne.
1: Je voulais finir sur une note légère parce que vu que j'écoute beaucoup de musique à texte et que souvent c'est des choses qui sont... pas tout le temps facile à écouter, je me suis dit qu'on allait finir avec un morceau qui est léger et qui est agréable. Du coup, j'ai choisi Naïka parce que elle a une jolie voix, ça met dans un bon mood. Et il y a du français, il y a du créole, non, il y a de l'anglais, il y a du créole. Et j'ai trouvé le texte un peu rigolo, mais j'avoue que je ne suis pas allée diguer sa discographie. Donc, c'est le premier morceau que je découvre de cette femme.
0: Un grand merci, Maëlys, d'avoir été l'invitée de cette émission.
1: Mais merci à toi, c'était un plaisir.
0: Merci à vous de votre écoute et de votre fidélité. On se retrouve donc dans 15 jours à 20h et on se quitte avec Naïka, One Track Mind.

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c'est moi, t'as vu? Ouais, là, j'appelle parce que, tu sais, je suis passé au restaurant la dernière fois, votre restaurant. Et, t'as vu, franchement, j'écoutais un peu l'album, ça, tac et tout, normal. Et, j'en suis à peu près à J'attaque, tu sais, le morceau J'attaque. Et, franchement, ouais, je veux dire, franchement, j'adhère pas au projet, tu vois ce que je veux dire? C'est pas mon truc, tu vois ce que je veux dire? Moi, je fais plus de trucs, tu vois ce que je veux dire, machin, et, voilà. Je pense que dire beat lourd, rap, quoi, tu vois, moi, c'est, non, parce que je vous ai essayé, quoi, sinon, c'est quoi, vous essayez de faire un nouveau truc, non, peut-être, vous essayez, je sais pas, parce que c'est pas du rap, tu vois ce que je veux dire, c'est, je sais pas, moi, c'est plus, tu vois ce que je veux dire, des trucs lourds, tu vois, c'est, après, je pars comme ça, je fais ça, voilà, quoi, tu vois ce que je veux dire, donc bon, après, voilà, je donne mon avis, c'est normal, tu vois, je cache ma voix, tu vois, c'est pas parce que je flippe, mais parce que je sais, vous êtes des mauvais, tu vois ce que je veux dire, vous êtes trop des mauvais, vous, entre vous, tu vois ce que je veux dire, je connais le gars, là, tu vois ce que je veux dire, il doit du genre à tout le monde, tout ça, tout, nanana, et tout, là, nanana, tu vois, faites même pas de peur, et tout, vous faites des trucs chelous, tu vois ce que je veux dire, mais bon, c'est pas grave, tu vois ce que je veux dire, moi, je suis là, voilà, tac et tout, je donne mon avis, tu vois, moi, le public, c'est ça, c'est le public qui décide, tu vois ce que je veux dire, reste souple, tu vois ce que je veux dire.

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